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0: 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Il est 7h. 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

0: De votre fidélité à Soleil FM, bienvenue dans la grogne matinale. Cette émission de débat citoyen vous parvient les lundis, mercredi et vendredi sur la 93.5 dans le Grand Conakry à Daboula, Sigiri, Mandiana et environ. Vous nous écoutez également via le www.soleilfmguinée.net. Nous sommes vendredi, c'est antenne libre dans cette émission. Veuillez nous appeler pour commenter des sujets de vos choix. Vous pouvez également vous exprimer, si vous le souhaitez, sur l'actualité sociopolitique nationale ou internationale. Si vous avez aussi des sujets de proximité qui vous intéressent particulièrement, vous pouvez vous exprimer sur ces sujets. Mais pour cela, voici les principes de l'émission.
1: Attention, pour ne pas sortir du cercle de la grogne matinale, respectons les règles suivantes. Appelez-nous pour faire des projets de société et des propositions constructives. Intervenez sur le sujet de votre choix si toutefois vous le maîtrisez. Évitez tout propos raciste, ethnocentriste et régionaliste. S'abstenir de personnaliser le débat, de porter atteinte à la vie privée d'une personne ou d'un groupe de personnes. S'interdire de nommer quelqu'un à l'antenne sans preuve. Soyez bref et précis dans vos interventions. 1 minute 30 pour chaque intervenant. Je vous souhaite une bonne émission.
0: Vous venez d'écouter les principes de la grogne matinale. Ils sont renforcés par le respect de soi, le respect de l'autre, mais aussi la responsabilité dans les propos que vous allez tenir. Lorsque vous nous appelez, si vous souhaitez intervenir, voici comment vous allez le faire.
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0: La technique et la réalisation de l'émission sont assurées par Moussa Keïta tous les vendredis. Vous le savez, nous vous offrons l'opportunité de vous exprimer dans la rubrique carton. Ce sera à partir de 7h45. Vous avez rendez-vous avec la rubrique carton. Qu'est-ce qu'il y a lieu de faire? C'est que vous nous appellerez ou vous allez écrire si vous le souhaitez. Vous allez décerner directement un carton à qui vous voulez en toute objectivité et en toute responsabilité. Vous le ferez en 1 minute. Et quand vous le faites, dès que vous appelez, commencez directement à décerner votre carton. Vous pouvez l'adresser à des membres du gouvernement, à des acteurs sociopolitiques, à d'autres entités et organisations, même aux animateurs et réalisateurs de cette émission. Si vous le souhaitez, vous pouvez leur adresser vos cartons dans cette émission, la grogne matinale. En attendant, vous pouvez déjà commencer à nous appeler pour commenter l'actualité, pour vous exprimer sur des sujets de vos choix en toute responsabilité, en respectant les principes de l'émission. L'actualité, si elle vous intéresse, vous pouvez, bien entendu, vous pouvez essayer de, vous pouvez donc commenter ces sujets, s'il vous, si, que des sujets de l'actualité qui vous intéressent particulièrement. L'actualité nationale reste dominée par ces décisions prises par la haute autorité de la communication, qu'il s'agit notamment de l'interdiction de la diffusion sur l'ensemble du territoire guinéen de la chaîne de télévision télévision internationale France 24. Cette décision de l'instance de régulation des médias en Guinée est intervenue après que le média ait qualifié et utilisé en termes en parlant du président de la transition du président de la République qui n'a pas plu à l'institution de régulation qui parle d'offense. En plus aussi, l'institution retire l'agrément du correspondant de Jeune Afrique, notre confrère Diaw Barry. Nous commençons l'émission avec Ibrahima Sako qui nous appelle de Kipi. Bonjour.
5: Bonjour, monsieur Camara. Bonjour à l'équipe du jour. Et merci pour votre combat de tous les jours.
0: Et bienvenue à vous.
5: On dit pour avancer, on doit réaliser que quelque chose a changé. Mais parfois, nous retenons que ce qui nous intéresse et mettons le côté. Il faudra que vraiment les autorités d'en place arrivent vraiment à, comment on appelle, à gérer vraiment à, comment on appelle, à gérer à vraiment

0: Chez nous, on se rend compte que même les choses que nous élevons chez nous ne sont pas du tout trop, et puis le prix aussi n'est pas du tout abordable. Si nous prenons du côté des volailles, par exemple, tout en que j'aime m'appeler là-dessus, et tu te rendras compte que même le prix du poulet de nos jours-là, qu'on grille, ne devient pas du tout, comment, le prix ne fait qu'augmenter. Aujourd'hui, un demi-poulet, ça fait 35 000 francs grillé. Les choses qu'on achetait avant à un prix moins que ça. Donc, je pense que si on arrive vraiment, et puis en Guinée, souvent, l'État oublie ce côté-là. On peut former des éleveurs et avoir des fermes, beaucoup de fermes, ça va faciliter la tâche. Mais si on laisse tout dans la main des particuliers, sinon l'État a comment on appelle, l'État a des étudiants qui font des cours reliés à cela. Donc il faut former des étudiants, essayer de mettre beaucoup de fermes en place. Ça va faciliter le prix et ça va aussi augmenter la production locale. Mais quand on laisse tout dans la main des particuliers, il n'y a pas de concurrence. Ceux-là vont fixer n'importe comment. Et en Guinée, quand un prix monte, c'est pas facile que ça descende. Même l'État a une bonne intention, mais ceux qui ont la même mise, quand tu arrives à inspecter le marché, tu te rendras compte que vraiment, c'est pas du tout facile. Donc, il faut vraiment étudier ce côté, former des éleveurs, et puis, et voir le côté du prix aussi. Parce que vraiment, et le côté d'alimentation et autres, il faudra vraiment essayer de revoir cela.
1: Bien.
0: Maintenant, en ce qui concerne aussi le côté du transport, il faudra que vraiment les conducteurs guinéens arrivent à prendre conscience.
1: Bien,
0: Et
1: voilà. Merci à vous, monsieur Sako. On vous attend naturellement, comme les autres, hein, dans la deuxième partie de l'émission, à partir de 7h45, dans la rubrique Carton Moussa Koma. Lui nous appelle de Yimbaya. Bonjour.
2: bonjour, M. Camara. Bonjour à vos milliers de listes. M. Camara, moi, je m'accentue beaucoup sur les grands chantiers engagés par l'État dans ces derniers temps. Ça a été un ouf de soulagement partout à travers le pays. Je voudrais dire la construction des écoles, des hôpitaux, mieux la construction surtout des infrastructures routières. Mais hélas, dans beaucoup de coins, ces projets-là sont au ralenti, au plus grand ralenti alors. Qu'est-ce qu'il faut faire pour booster? Parce que c'est les services sociaux de base. Les populations, dès que ça commence, il y a un ouf de soulagement qui est engagé partout. Mais si c'est ralenti, c'est un dommage qu'on constate. Quand vous prenez les grands tronçons aujourd'hui que l'État a engagé les constructions, vraiment c'est salutaire. Mais il faut booster le travail, il faut suivre. Un long tronçon qui se dit Cancan, 195 km, Clopin, Clopin. Quand vous prenez Farana Mamou, c'est le deuxième tronçon le plus long en Guinée. Je viens de passer par là-bas. Le travail, bon, vous voyez. Et quand vous prenez également Kirewané, Cancan, vous prenez Gawal, Boké, tout ça, c'est des tronçons qu'il faut directement construire, reconstruire pour la fluidité et puis les transactions commerciales. Il y a beaucoup de choses. L'économie nationale est liée à ces tronçons. Il faut les faire avec le plus grand sérieux. Puis, les constructions. J'ai toujours parlé du centre orthopédique de Donka. Passez voir là-bas, M. Camara. Vous interviewez des travailleurs et vous allez voir. Ce travail a été engagé au même moment que le lycée Bonfils. Aujourd'hui, alhamdoulilah, le lycée Bonfils est flambant neuf. Je crois que à l'ouverture, là, les élèves vont commencer à venir là-bas, s'il plaît à Dieu. Mais quand les travaux sont commencés, ils sont terminés, les gens sont contents.

0: Aujourd'hui, quand vous rentrez dans les quartiers, ce camarade, il y a des tronçons de 900 mètres carrés, mètres linéaires, mais ça fait près de 2 ans qu'on est sur ces tronçons, on n'a pas achevé. Et qu'est-ce qu'on dit aux Rivériens? On dit les caniveaux qu'on ouvre là, on ne va pas les fermer. Bon sang. C'est dans les quartiers peuplés, très peuplés. Mais quand vous ouvrez de telles infrastructures, il faut fermer.
1: Bien, merci à vous, monsieur Koma, depuis Yimbaya. Et là, Mohamed Odem Camara nous appelle de Kaloum. Bonjour.
2: Bonjour, monsieur Camara. Et bonjour au brave peuple de Guinée. Comme j'aime le rappeler, tout bon musulman qui fait la salat du Juma dans les bonnes conditions se verra ses péchés de la semaine antérieure effacés. Mais à condition que vous n'associez rien au Tout-Puissant Allah. Allah nous pardonne.
1: Monsieur Camara, le poste récepteur, s'il vous plaît, monsieur Camara.
2: Un parking à la Sigmadina. Plusieurs voitures de luxe endommagées. C'est vraiment terrible. Heureusement qu'il n'y a pas eu de perte en vie humaine. C'est-à-dire, ces camions-là, quand vous les voyez rouler souvent, c'est-à-dire, vous avez l'impression qu'ils ne sont pas dans une ville. Mais on avait interdit ces camions de rouler à des heures de pointe. Mais ici, on prend souvent de très bonnes décisions, mais c'est l'applicabilité qui fait défaut. Alors, et l'affaire à suivre. De l'autre côté, on a parlé du décès d'une certaine Yari Touré à la cité de l'air. Son oncle, l'imam Touré, pointé du doigt, le petit frère de son père, même mère. Mais on ne comprend pas l'origine de cette affaire. Mais quoi qu'on dise, quoi qu'on fasse, il y a eu mort d'homme. Mais on ne sait pas le problème. C'est-à-dire l'origine du problème. Mais c'est-à-dire, je me pose la question, M. Kamara, où va ce monde maintenant? Où va ce monde? Et je vais revenir encore sur le problème de nos routes. Vous savez, j'aime beaucoup dénoncer l'état de nos routes qui se dégrade, malgré la bonne volonté des autorités. Mais ceux qui font le travail ne sont pas, comment dirais-je, à la hauteur, je pense bien. C'est-à-dire, dans le quartier où je me trouve, je suis vers Madina. Mais venez voir dans le quartier de Mafankou. Toutes les routes qui ont été réhabilitées sont endommagées aujourd'hui. Sur la construction de Madina, à côté de la station Total, idem. Mais je ne peux pas comprendre. Il faudra quand même qu'on sanctionne ces entrepreneurs, ces entreprises à qui on donne le marché. C'est-à-dire qu'ici, le contrat de 10 ans, 20 ans, s'il y a des problèmes, mais qu'ils soient sanctionnés. Pour terminer, l'insalubrité. Vous savez qu'on a créé sale. Ça, il faut qu'on se dise la vérité. Malgré la bonne volonté de nos autorités, une fois encore, jusqu'à présent, ça ne va pas. La seule solution est de nous faire venir une usine de transformation d'ordures pour qu'on en finisse avec ces problèmes de saleté. Qu'elle la protège, la Guinée et tous les Guinéens. Je vous remercie.
1: Merci à vous, Mohamed Odem Camara. On rappelle un tout petit peu quelques principes. Hein, lorsque vous nous appelez, veuillez éteindre votre poste récepteur pour ne pas qu'il y ait d'écho à l'antenne. Ibrahim Akourouma nous appelle de Petit Simbaya. Bonjour.
3: Bonjour, Sanankou. Bonjour, ma radio à grande écoute. C'est Camara. Il y a presque longtemps, la route qui est goudronnée, il sépare Petit Simbaya à Yimbaya, ils l'ont fait jusqu'à un certain niveau. Peut-être jusqu'au niveau du Marigot. Maintenant, quand tu quittes Petit Simbaya pour rejoindre Yimbaya, il y a une maisonnette qui a été même marquée qu'on devrait enlever pour que le goudron continue d'aboutir sur le goudron qu'on vient de faire, c'est-à-dire qui sépare Yimbaya à Petit Simbaya. Mais jusqu'ici, on ne sait pas le pourquoi ils sont arrêtés, parce qu'il est question de faire un pont et directement la route continue pour atteindre d'autres goudrons. Ils ont fait partout, parce que je crois qu'il y a la route qui quitte ce sans final pour aboutir de l'autre côté. Maintenant, la route qui quitte l'autre côté, c'est-à-dire le premier goudron pour rejoindre le petit Yembea, c'est qui est inachevé. Je me demande le pourquoi, parce qu'on n'arrive pas à faire ça, je me demande. En seconde position, j'ai toujours dit que je défends la cause des citoyens. Il y a mon frère, M. Kouma vient de parler des grands projets entamés. Mais l'État a abandonné un projet que moi je le demande de revenir là-dessus. C'est la construction des centres de santé et les postes de santé à travers Anafi. L'ancien régime avait commencé ça. Parce que quand moi je quittais vers Gaval, c'était sur le poste de santé, le centre de santé de Kounsitel, un grand centre. Donc, je demande à l'actuel ministre, à madame, de tout faire pour relancer ce projet-là. Parce que ça, c'est pour les citoyens. Quand vous prenez aujourd'hui, la plupart des postes de santé sont abandonnés. Alors que ceux qui sont directement liés aux citoyens de l'Anda, c'est-à-dire les cultivateurs, les éleveurs, ainsi de suite. Et la plupart des maladies-là, épidémiques, viennent de ces embrousses-là, de ces citoyens, ainsi de suite. Donc je demande à madame, parce que juste ici, tous les ministres qui sont succédés, personne n'a pensé à ça. La construction ou bien la reconstruction des postes de santé, des centres de santé. Les bras valides. Donc je demande pardon que le président Mamadi Doumbouya relance ça.
1: Merci à vous. Merci à vous, Ibrahima Kourouma, depuis Petit Simbaya, qui vous attirez l'attention de la ministre de la Santé par rapport à certains postes de santé. Mamadou Bobo Diallo nous appelle de Ratouma. Bonjour, monsieur Diallo.
4: Bonjour, monsieur Camara.
1: Bienvenue à vous.
4: Monsieur Camara, aujourd'hui j'aimerais encore parler de cette mesure qui va causer énormément de problèmes à des millions de Guinéens. Il s'agit d'interdire les sachets plastiques, les caoutchoucs et tout ce qui suit. Vous savez, monsieur Camara, on a toujours dit au gouvernement vraiment de copier les bonnes choses de les autres. Parce qu'on a vu actuellement partout à travers l'Afrique et le monde, c'est l'affaire de recyclage qu'on parle, des usines de recyclage. Et le gouvernement pouvait nous annoncer qu'ils ont collaboré, ils ont eu une société qui peut faire le recyclage de tous ces caoutchoucs et que cette usine pouvait installer des magasins dans l'ensemble des préfectures du pays. Parce que vous avez vu l'arrivée de ces eaux minérales ont permis vraiment d'éradiquer le choléra. Parce que nous, lorsqu'on était petits ici, on entendait chaque saison de pluie, de choléra partout dans les grandes villes, surtout à Conakry. Mais heureusement, depuis l'arrivée de ces eaux minérales et beaucoup d'autres choses, cela a beaucoup aidé.
1: Mais quand même, parmi les raisons évoquées, c'est par rapport, ce ne sont pas quand même des outils qui sont biodégradables. Ça porte un sérieux coup à l'environnement. Peut-être, comme vous le dites, il fallait prendre des mesures, peut-être accorder plus de temps, de la sensibilisation, mais quand même, les plastiques sont nuisibles à l'environnement.
4: Monsieur Camara, c'est ce que je dis, le plastique n'est pas utilisé seulement en Guinée. C'est partout dans le monde. Monsieur Camara, il y a des gens, il y a les usines de recyclage partout. C'est ce qu'on a dit au gouvernement. Il n'est pas forcément dit qu'il faut une société guinéenne. Et on peut collaborer. La manière dont toutes les sociétés minières et autres là sont étrangères, on peut avoir une société qui peut venir s'installer en Guinée, qui peut s'occuper de recycler ça. Monsieur Camara, il y a des gens qui transforment ces caoutchoucs-là en chaises, en fauteuils là où on s'assoit comme les topazes là. On peut transformer ça en, c'est-à-dire en, comment on appelle, les pots de fleurs. Hein, au lieu de mettre du ciment, on met un pot de fleurs. On peut mettre dans beaucoup de choses. Hein. Regardez, messieurs camarades, de Conakry jusqu'à l'intérieur des jeunes qui travaillent dans ça. Même les gens qui fabriquaient les yaourts, hein, distribuaient. Les gens qui. Ce qu'ils ont cité ici est énorme. Mais les gens, c'est ce qui pousse beaucoup de gens à quitter la Guinée pour aller dans d'autres pays. Les jeunes, parce que si partout où tu commences à travailler, ils avaient interdit les médicaments. Certains gagnaient leur vie dans ça. Certains sont revenus maintenant dans l'affaire de ça. Maintenant, si on interdit partout, finalement, M. Kamara, vous allez voir, c'est ce qui pousse les Guinéens d'aller. Si vous remarquez, les jeunes Guinéens sont beaucoup plus nombreux dans la sous-région, plus que toute autre nationalité. Parce que en prenant les mesures, il faut tenir compte aussi des gens qui travaillent là-bas. C'est pour cela, s'il y avait une usine de recyclage, les gens qui travaillent dans le caoutchouc, là, leur emploi n'allait pas être gâté.
1: Bien.
4: Et d'autres emplois allaient être créés. C'est pour cela que j'ai parlé de, par exemple, la ville de São Paulo au Brésil.
1: Merci. Il y a plus de 100 000 emplois créés. Merci à vous. Merci, Mamadou Bobo Diallo, depuis Ratoma. On vous a largement compris votre point de vue concernant cette interdiction qui est annoncée de l'utilisation de la vente, notamment des sachets plastiques. Des plastiques à usage unique, cette annonce, donc ce communiqué conjoint qui vient donc à un moment où beaucoup de personnes sont employées par ces entreprises. Votre crainte, c'est notamment le chômage, mais aussi des maladies hydriques qui pourraient survenir après. Des décisions, des accompagnements sont pour autant annoncés par les autorités à ces personnes, à ces entités. On accueille à présent Tapini Klegoumou qui nous appelle de Tississi Ataya. Bonjour. Monsieur Goumou, bonjour.
5: Je ne veux pas de retour.
1: Est-ce que vous avez le retour, monsieur Goumou? Voilà, il n'a pas de retour. Voilà, il n'a pas de retour. Alors, comme vous le dites, hein, essayez d'avoir un retour afin qu'il y ait l'interaction dans cette émission, afin qu'on puisse échanger. Alors, on va voir bien sûr. Est-ce que vous êtes là, monsieur Goumou? Non, pas du tout. Hein. Il est en train de se débrouiller pour autant pouvoir avoir le retour. Mais si vous pensez le faire avec un poste récepteur, ça risque de créer de quoi à l'antenne et ça pourrait perturber la compréhension. Donc, veuillez bien vous positionner, veuillez vous rassurer que vous avez le retour en nous appelant. Cela pourrait faciliter l'échange, le dialogue et la compréhension entre nous. Et lui, il doit avoir le retour. C'est Kandé Bamba Oumar qui nous appelle de Koléa. Bonjour.
6: Bonjour, monsieur Kamara. Merci. Ce matin, je vais interpeller le peuple de Guinée et les peuples du monde. Aujourd'hui, félicitations au patron de la HAC, Elhadj Waka Yassine Diallo, qui, avec son équipe à la HAC, sont à l'écoute de tous les propos que nous, les auditeurs, nous tenions dans vos émissions interactives. Et vous, les journalistes, en tant que grand modérateur de l'émission, votre rôle, quand moi, le modérateur, je tiens des propos incongrus, incendiaires, sur votre antenne à travers une thématique, monsieur Baba Thibo Kamara, son rôle est de me couper, parce que ces propos seront écoutés par l'ensemble du monde. Aujourd'hui, on a, moi je suis d'accord, de la suspension et même de la fermeture de France 24 en République de Guinée.
1: Oui, mais monsieur Bamba, il y a certes ces propos jugés déplacés qui ont été prononcés par ce présentateur, mais après cette mise en demeure, on avait demandé à la chaîne de faire des rectifications et c'est ce qui a été fait. La chaîne s'est excusée, a présenté des excuses et a même rectifié l'erreur qu'elle avait commise.
6: Mais à supposer que c'était toi, le journaliste avec lequel je parle, qu'est-ce qui t'a poussé à placer ou à prononcer ses propos, d'autant plus que tu connais qu'il y a eu une élection en République de Guinée. Un président a été élu, il n'a même pas été élu, il a été plébiscité par son peuple à travers les actes qu'il est en train de poser. Toi-même, Baba Thibo, tu connais, tu vis les réalités ici. Si un autre journaliste tient de tels propos dans une autre émission, si tu faisais partie de l'émission, qui allait le signaler. Il s'est dit qu'il a failli parler. Et attention, il a parlé des propos incongrus. Il faut retirer. Mais tu attends, quand tu écoutes toute la journée, ça se fait autour. Après, tu dis, bon, maintenant je retire. Tu as retiré volontairement ou bien par pression. C'est là-bas. Nous sommes dans la 5e République. Répondez. Nous devrons changer de comportement. La refondation, c'est dans tout, dans l'esprit, dans le comportement, même dans la pensée. Quand cela est acquis, il n'y aura pas de problème dans la société. Donc, pas de polémique autour de cela. La décision est prise. Le même président de la HAC avec ses commissaires peut revoir. Mais pour le moment, ce n'est pas un problème de nationalisme, mais nous condamnons un acte.
1: Bien,
6: parce qu'on nie les élections à la République.
1: Merci.
6: Salut.
1: Merci à vous, Candide Bambomar, d'être intervenu depuis Koléa, c'est dans la commune de Matam, cette décision. Donc, la chaîne de télévision France 24 est interdite de diffusion avec effet immédiat dans le pays. L'autorisation de diffusion sur le territoire, les accréditations de presse également de l'ensemble des correspondants, envoyés spéciaux et collaborateurs de la chaîne sont retirés. Selon donc la HAC, cela est dû au non-respect de sa mise en demeure, même si après, il faut le rappeler, la chaîne a présenté des excuses et a rectifié l'erreur commise. On revoit si cette fois-ci la liaison est bonne. Il a le retour, bien sûr, Tapini Klegoumou de TCC Ataya. Bonjour.
5: Bonjour.
1: Bienvenue à vous, monsieur.
5: Merci. Je reprends les mêmes propos de mon frère Bamba. Vous êtes en train de nous dire que le journaliste a présenté ses excuses. Mais ça, on appelle ça le médecin après la mort. Pourquoi d'abord réfléchir à des attaques? Ça, c'est une attaque. Les Guinéens ont choisi leur président. Nous avons choisi un président de la République et nous l'avons élu. Il a été plébiscité. Ce n'est pas à quelqu'un de venir nous dire des propos vraiment déplacés. Ça, c'est une attaque. C'est une ingérence dans les affaires intérieures d'un État. La Guinée est un pays indépendant. Je remercie la HAC pour cette décision qui a été prise. Nous n'avons pas de leçon à recevoir de quelqu'un. La Guinée n'a aucune leçon à recevoir de quelqu'un.
1: Bon, est-ce que là il s'agit de leçons ou d'ingérence, monsieur Goumou? Là, c'est un problème de qualificatif. Est-ce que là, vous pensez qu'il n'y a pas de différence entre un qualificatif et une ingérence dans les affaires internes ou dicter des...
5: Pourquoi d'abord parler de cette façon?
1: Moi, je parlais des différences entre les deux.
5: La RFI n'est pas une presse guinéenne. Si nous avons fini de faire notre élection, ce n'est pas à la France de faire une qualification. Quel est le problème? De quel poids la RFI se permet-elle?
1: C'était pas la RFI, c'est France 24.
5: Donc, nous allons en guerre contre toute attaque, contre tout propos qui peut vraiment créer des problèmes au niveau de la paix intérieure. Et je voulais terminer mes propos par les ordures, par l'assainissement. Franchement, ça assiste à des situations qui ne sont pas vraiment, qui ne sont pas bonnes. Les dépôts désordonnés des ordures dans les carrefours. Je croyais qu'on avait déjà dépassé ce stade. On ne serait pas encore à ce niveau en train de parler de la gestion des ordures. Parce qu'on a créé des PME. Il y a aujourd'hui des points où les camions viennent garer. Donc, mais dans certains quartiers, les ordures sont déposées en désordre dans la rue. Donc, le nouveau maire, les chefs de quartier doivent prendre des dispositions pour éviter des situations de ce genre. Je vous remercie.
1: Merci à vous. Monsieur Goumou, d'avoir appelé dans cette émission la grogne matinale depuis T6 Yataya. C'est maintenant dans la commune de Sonfonia. Merci d'être intervenu dans l'émission La grogne matinale sur Sol FM 93.5, mais aussi via le www.solfmguinee.net. Si vous nous écoutez un peu partout dans le monde ou dans d'autres villes de l'intérieur du pays, vous pouvez nous appeler. Nous écoutons via notre site internet, mais aussi via l'application mobile Sol FM Guinée, disponible sur Play Store. Et vous avez rendez-vous avec cette émission les lundis, les mercredis et les vendredis. Et vendredi, il y a cette offre qui vous est faite à partir de 7h45. Vous pouvez appeler, vous pouvez décerner des cartons à qui vous voulez et vous le ferez en toute objectivité. Et là, c'est Mamadou Boubou Barry que nous accueillons. Il nous appelle de la cimenterie. Bonjour, monsieur Barry.
7: Bonjour, monsieur Camara.
1: Bienvenue à vous.
7: Je vous remercie. La Guinée, c'est un paradis, d'autant plus que nous avons assez de potentialités, assez de ressources, de matières premières. Maintenant, le bémol, c'est les ressources là sont transformées, mais pour entretenir une petite portion de Guinée. Ça veut dire que ce paradis se transforme en enfer sur terre pour la plupart des Guinéens. C'est là le paradoxe qu'il faut résoudre, d'autant plus que nous avons tout pour pouvoir évoluer, nous émanciper. Malheureusement, des cadres sortent qui tiennent des discours grandiloquents, mais qui ne servent absolument à rien, d'autant plus que le peuple aujourd'hui est exposé à de graves déconvenues. À tous les niveaux, ce sont des situations terribles qui sont traversées par les Guinéens. Je pense qu'il faut que ça change à un moment donné, parce qu'on est en train de nous diper lourdement tous les jours. Regardez, aujourd'hui, M. Camara, bientôt l'ouverture des classes. Mais je pense que partout, ce sont des problèmes. C'est-à-dire les prix flambent, les prix, dans ces écoles privées, flambent les prix de scolarité de ces enfants-là. Et chaque année, on augmente de façon fantaisiste et en mettant en avant des raisons farfelues, des raisons futiles. Il n'a rien à voir avec la réalité, tout ça, parce que l'État ne contrôle pas, l'État est absent. Je pense qu'on devrait construire dans chaque commune beaucoup d'écoles publiques pour les enfants de notre pays. D'autant plus qu'on a mentionné dans la Constitution que les enfants doivent aller à l'école. Mais où ils vont aller? Et de toute façon, beaucoup d'enfants seront retenus à la maison pour passer à la trappe. D'autant plus que leurs parents n'ont pas assez de moyens. Mais même dans ces écoles qui existent, dans le peu d'écoles publiques qui existent, la formation n'y est pas. C'est un désordre total, c'est un cafouillage qui ne dit pas son nom. La formation n'y est pas. D'autant plus que même les enseignants qui suivent pour envoient leurs enfants dans les écoles privées. Voilà un paradoxe aussi à résoudre. Je pense que, de part et d'autre, nous avons plusieurs situations pour que la Guinée soit un paradis définitif pour tous les Guinéens. Il faut que ces cadres-là acceptent de travailler pour les Guinéens. Maintenant, pour la fermeture ou l'interdiction de la diffusion de cette chaîne France 24, je pense que c'est tout à fait raisonnable. D'autant plus qu'il faut qu'on respecte la Guinée, c'est extrêmement important. Je pense que ça, c'est lié à la presse, ce n'est pas, il ne faut pas, s'il faut dire, aller plus loin, c'est la presse qui a parlé et on nous dit la ACAP, ses responsabilités. À un moment donné, il faut qu'on respecte le pays. Parce que moi, je garde la mémoire aussi et la présence de Emmanuel Macron, le président français, au Tchad. Il était parti,
1: bien,
7: lui-même installé. Il reste de vie. Je pense qu'il faut arrêter le déploiement des mesures.
1: Merci à vous, Mamadou Boubou Barry de la cimenterie, qui parlait tantôt d'éducation, mais aussi de cette mesure prise par la haute autorité de la communication concernant la chaîne de télévision France 24. Et en plus de cette décision, de cette mesure, il y a aussi le retrait de l'accréditation de Mamadou Diaw Barry, qui est correspondant du journal panafricain Jeune Afrique en Guinée. Mamadou Diaw Diallo, depuis Coloma, bonjour.
8: Bonjour.
1: Bienvenue à vous. Bien. Dieu merci, bienvenue.
8: Je vais commencer d'abord par une marche en retour de la Coupe de la CAF. Vous savez, les AFIA devraient jouer le 11 septembre contre l'AS Douane de Mauritanie et ce match a été reporté ce samedi et ce samedi 19 septembre. Et c'est pourquoi je demande à tout le public sportif d'aller supporter les AFIA de Conakry. Les AFIA de Conakry doivent tout faire pour se qualifier dans, au deuxième tour. Parce que les AFIA de Conakry a fait un match aller remarquable en faisant un match aller de 2 buts partout et c'est sûr que ce samedi-là, avec l'appui du public, les AFIA va pulvériser la S-Douane de Mauritanie 8-0. Je dis bien 8-0. C'est pourquoi je demande à tous les sportifs de se déplacer ce samedi au stade du 28 septembre pour assister à la triomphe des AFIA de Conakry. Ensuite, je vais parler de cette affaire France 24. Je sais que France 24 doit respecter les nations africaines et surtout leur président. Et je souhaite que cela ne doit pas se répéter. Et je souhaite que, puisque France 24 a présenté ses excuses, je demande à l'ambassadeur de la France en Guinée de faire la médiation entre la haute autorité de communication de la Guinée pour que cela soit fait et que France 24 reprenne leur service tout en présentant ses excuses à la Guinée. Merci. Et à bientôt.
1: Merci à vous, Mamadou Dian Diallo, qui parlait sport, notamment ce match à retour entre le AFIA FC et l'AS Douane de la Mauritanie, et qui devrait intervenir la semaine prochaine finalement, qui a été reporté à demain samedi. Il y a aussi, puisqu'il parle sport, ce match des U17 entre l'équipe guinéenne et celle du Sénégal. La Guinée a été donc battue 3-0. Par l'équipe du Sénégal. Appelez-nous, commentez l'actualité que vous souhaitez en respectant les principes de l'émission La Grogne Matinale, cette émission de débat citoyen qui vous parvient les lundis, mercredis et vendredis. Alia Konsoba, depuis Hamdallah, bonjour.
9: Bonjour, je vous salue, je vous encourage. On a vu hier, l'enfant et le bébé étaient volés et retrouvés. Bien, merci. Nous conseillons à certaines femmes aussi d'être intelligentes et pas aller rencontrer avec quelqu'un seulement après qu'il confie son bébé comme ça, c'est dommage. Nous demandons la justice quand même. La justice doit faire son travail. C'est celle qui est coupable là. Il faut les sanctionner sévèrement. Voler un bébé, c'est très dangereux. C'est dommage. Et par rapport à France 24 est coupée avec la HAC, moi je ne suis pas contre ça. Hein. Mais le problème est que cette hack aussi, vraiment, depuis très longtemps, ils sanctionnent trop. Quiconque parle, on te sanctionne. Je pense que c'est pas comme ça. On est dans un pays démocrate parce que c'est pourquoi on organise l'élection. Si on organise l'élection, c'est pour dire qu'on est dans un régime démocrate. Là, si les sanctions, chaque fois qu'ils contredisent le gouvernement ou qu'ils font tout ça, on te sanctionne, je pense que c'est pas comme ça. Et allons à Dingré. Notre priorité, la route de firme à Dingré. La route, quand même, les travaux avancent. Hein. Les travaux avancent. petit à petit, bien merci, les ponts qui sont entre le cinéma d'Ingrain sont presque finis. Maintenant, peut-être après ces ponts-là, ils vont continuer le bitumage. Bien merci quand même, le jour qu'on verra, cette route va être bitumée. Ça va nous changer beaucoup. Et il y a un trou marqué Coloma ici. Le ministre des Travaux publics doit venir ramener ce trou-là. Il est en train de fatiguer les gens ici chaque jour. Et l'ambulance s'est quittée à Coloma Marché jusqu'à Cosa, chaque jour. Je demande au ministre de venir voir ça. Je vous souhaite bonne journée.
1: Nous vous souhaitons une très bonne journée à l'écoute de la 93.5. Monsieur Alia Konsoba qui nous appelait de Hamdalaï. Alia Konsoba, c'est dans la commune de Ratoma. Merci à vous pour votre fidélité à Soleil FM. 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À présent, place à la rubrique carton.
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1: C'est maintenant la rubrique carton sur Soleil FM. Vous nous appelez, vous décernez directement un carton, soit rouge, jaune ou vert, à qui vous voulez. Vous le faites en toute responsabilité, surtout objectivité, en respectant les principes de l'émission. Nous reprenons Mamadou Boubou Diallo qui nous appelle de Ratoma. Bonjour.
11: Bonjour, monsieur Camara. Pour aujourd'hui, je donne un carton jaune au ministère des infrastructures et des travaux publics, parce qu'avec tout le signalement qu'on a eu à faire ici, pour dire que les travaux sur la piste rurale dans la sous-préfecture de Mafra, préfecture de Dalaba, qui devait aller jusqu'à Kolangi d'Antoubé, a été lancé. Ils n'ont même pas travaillé que 4 ou 3 jours comme ça, ils ont arrêté, tout est arrêté, rien ne fonctionne. Les travaux ont été lancés, ça fait près de 2 mois maintenant, rien ne marche. On a signalé plusieurs fois. D'autres personnes ont signalé, le ministère n'a pas amené une mission pour voir ce qui se passe à Dalaba. On les a dit que ça ne va pas. Ils ont des représentants dans la préfecture et dans la région de Mamou. Pourquoi le ministère ne peut pas amener une mission à Dalaba pour savoir ce qui se passe? On les a dit que ça ne va pas à Dalaba. Hein? Dalaba se trouve en Guinée. Il faut que le ministère nous aide. Les travaux sont arrêtés. Ils n'ont rien fait. Je vous remercie.
1: Merci Mamadou Boubou Diallo depuis Ratoma. Moussa Koma depuis Mbayare, bonjour.
12: Ouais, bonjour M. Camara et à vos auditeurs.
0: Carton rouge, très rouge à tout Guinéen, toute Guinéenne qui prend un contrat de l'État pour venir satisfaire les populations sans pouvoir le faire comme le cahier de charge en demande. Carton rouge, très rouge à tous ces gens-là, parce qu'ils trichent le pays. Je vous remercie.
1: Merci à vous, monsieur Koma. Depuis Imbaya, nous sommes dans le moment, la période des cartons. Appelez-nous, décernez vos cartons. C'est ce que veut faire Mamadou Dian Diallo, qui nous revient de Koloma. Rebonjour.
13: Rebonjour. Carton vert à Hafia Football Club de Guinée, qui va jouer demain contre l'AS Douane de Mauritanie. Ayant fait le match aller 2-0, il doit tout faire pour pulvériser cette équipe de l'AS Douane. Et nous invitons le public sportif à faire massivement le déplacement pour le stade du 28 septembre, demain samedi, à 16h. Et carton vert à la haute autorité de communication pour ce qu'ils ont fait
8: pour respecter la déontologie de la presse et pour dire que la nation guinéenne est indépendante. Mais il faut résoudre ce conflit à l'amiable pour que cela n'arrive à jamais. Merci.
1: Merci à vous, Mamadou Diallo, depuis Koloma, qui avait des cartons à l'endroit notamment de la haute autorité de la communication, mais aussi à cette équipe de AFIA qui reçoit demain même ici même à Conakry à 16h l'AS Douane de la Mauritanie. Appelez-nous vous aussi, nous avons quelques minutes encore à passer ensemble pour pouvoir décerner des cartons à qui vous voulez. Oui, c'est Mamadou Bobo, cette fois-ci Barry de la Cimenterie. Rebonjour Monsieur Barry.
14: Rebonjour Monsieur Camara. Je décerne un carton rouge à la chaîne France 24 pour la maladresse dont elle a fait montre à l'endroit de la Guinée. Je pense qu'aujourd'hui, la France se trouve acculée partout en Afrique, quand on dit la France, y compris cette presse. Hein. Je pense qu'il faudrait faire beaucoup attention, il faut respecter le choix des peuples. C'est extrêmement important. Il revient aux Guinéens d'agir en connaissance de cause. Je pense que ça a été une maladresse, mais je remercie aussi de décerner un carton vert aux autorités de la HAC pour avoir exigé le respect du peuple de Guinée. Je vous remercie.
1: Merci à Mamadou Bouboubari de la Cimenterie. Ibrahima Kourouma, nous revient de Petit Simbaya. Rebonjour.
15: Rebonjour, Sanankou. Je décerne un carton rouge, très très très rouge, au ministère du Commerce, quand j'ai vu ces inspecteurs dans l'abattoir en train de vérifier les bascules. Sur eux, devant eux, ils savent que le kilo de la viande, là, c'est à 80 000. 80 000. Et la viande du cerf, ça, c'est à 90 000. Au lieu de parler de ça, ils sont en train de vérifier si c'est normal, si c'est pas normal. Ça ne nous intéresse pas. Merci.
1: Merci à vous, Monsieur Kourouma, qui nous appelez depuis Petit Simbaya dans cette période de carton. Appelez-nous, exprimez-vous, décernez vos cartons en toute responsabilité. Et c'est ce que va faire qui est-ce qui est à l'antenne? Voilà, Moussa Keïta s'en occupe. Nous avons Alpha Ibrahima, c'est bien Alpha Ibrahima Daboula, Camara, qui nous appelle matin, qui nous appelle. Monsieur Camara, bonjour.
16: Monsieur Camara.
1: Bienvenue depuis Mafraya.
16: Carton rouge à la Cour suprême de Guinée, qui a autorisé en 2025 le démolissement de près de 20 bâtiments luxueusement construits sur un terrain que revendiquait un certain Fall, qui est aujourd'hui porté disparu. Il n'est visible nulle part. Cet espace sert de refuge aujourd'hui à des perdrix, serpents et plus tard à des malfrats. Dommage, malgré nos appels avant le démolissement, qui est semblable à celui de Kumasi en Côte d'Ivoire et qui est sévèrement sanctionné dans ce pays voisin. Vraiment, ce carton, je le revendique pendant plus d'un mois pour la Cour suprême de Guinée. C'est très dommage. De quoi faire aujourd'hui pitié à tout un chacun. Depuis qu'il a détruit ces 20 bâtiments-là, même une case n'a pas été construite à la place. C'était des pauvres pères de famille, des enseignants,
1: Merci. Merci, nous vous remercions également pour votre participation à cette émission. Alpha Ibrahima Camara, qui nous appelait depuis Mafrenia, où il nous écoute via la 93.5 sur FM depuis Forikaria, donc Mafrenia dans la préfecture de Forikaria. Une minute pas plus ou deux maximum encore qui nous reste dans l'émission. Dans cette émission, soyez les personnes qui vont être prises dans cette période pour que vous puissiez décerner vos cartons qui vous voulez en toute objectivité, surtout en toute responsabilité, en respectant les principes qui régissent le fonctionnement de l'émission La Grogne Matinale sur Sol FM 93.5 qui vous parvient actuellement, je le rappelle, les lundis, mercredi et vendredi. Alia Konsouba, c'est avec lui qu'on va terminer l'émission. On nous revient de Hamdallah. Et bonjour.
17: Voilà, le carton, le dernier carton rouge à la présidente de la HAC. Et je donne carton jaune au ministre des Travaux publics pour notre route de climat d'ingrain. Et je donne aussi carton jaune au président de Mouya, qui moi je croyais que s'il vraiment il vient, vraiment il va lever toute l'injustice, toute la dictature en Guinée. Et franchement, c'est que les allures qu'on voit là, je ne comprends pas. Merci beaucoup.
1: Alia Konsouba qui nous appelait de Hamdallah, merci. Et c'est avec lui que nous allons fermer portes et fenêtres de cette émission La Grogne Matinale. Ici, il y avait à la technique Moussa Keïta, il a en même temps assuré la réalisation de l'émission à l'animation. Babanou Timbo Kamara, si tout va bien, on se retrouve la semaine prochaine.

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0: 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Il est 8h.
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2: Nous sommes le 18 septembre 2026. Bonjour et bienvenue dans Soleil Matin, les titres du journal. Décès d'une femme âgée d'environ 20 ans à Bissia, cité de l'air. Sa famille accuse un proche parent d'être à l'origine des violences qui lui auraient coûté la vie et demande aux autorités de faire toute la lumière sur cette mort. Conformité des produits aux normes et à la vérification des instruments de mesure dans les secteurs structurés et informels du commerce. L'Institut guinéen de normalisation et de métrologie a procédé jeudi au lancement de la campagne nationale d'évaluation. Sur le continent au Burkina Faso, longtemps resté silencieux, l'ex-président de la transition, Isaac Zida, analyse la conduite actuelle de la gestion de son pays. C'est tout pour les titres. Merci de nous préférer pour vous informer. La conduite technique est assurée par Moussa Kita.
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2: Vous nous écoutez dans le Grand Conakry, à Daboula, Sigiri environ sur la 93.5, un peu partout dans le monde sur notre site internet le www.solefmguinea.net. Merci pour votre fidélité. Une jeune femme nommée Fatoumata Yari Touré a rendu l'âme mercredi dernier à Bessia, cité de l'air dans la commune de Bessia. Sa famille accuse son oncle paternel de l'avoir violentée avant que mort s'en suive. Le père de la victime réclame justice. Samuel Demba Diolamou s'est rendu hier jeudi à la maison mortuaire.
3: C'est une tante inconsolable que nous avons rencontrée ce jeudi. Fanta Keita accuse Liman Touré, l'oncle paternel, d'avoir rué Yari de coups suite à une dispute familiale.
4: Cette querelle a commencé entre la mère de la défunte et la femme de son oncle. Ensuite, l'oncle s'est mêlé et n'a pas arrêté de menacer ma fille. Le mardi, il a suivi ma fille alors qu'elle était partie vendre sa marchandise et l'a cognée avec quelque chose. Elle s'est sauvée à trouver refuge dans une cour en criant. Voleur ! Depuis qu'elle a été cognée, ma fille n'a cessé de dire qu'elle avait mal au cou.
3: Transportée d'urgence dans une structure sanitaire pour des soins, Fatoumata Yari Touré a succombé à ses blessures. Des jours après, témoigne son père, Aboubacar Sidiki Touré.
5: Avant-hier, elle prenait ses produits. Quand elle a pris deux produits, elle s'est couchée. Maintenant, à partir de 15h maintenant, jusqu'au hier 22h, elle ne s'est pas retrouvée. Elle est rentrée dans le coma. C'est hier 22h qu'elle a rendu l'âme.
3: Âgée d'environ 20 ans, la jeune fille venait de terminer ses études en santé communautaire. Son père demande que justice soit rendue pour sa fille.
5: Je demande à l'État de porter plainte contre Liman Touré, que la justice soit faite.
3: Selon la famille, Liman Touré, présenté comme le suspect numéro 1 dans cet homicide, serait actuellement introuvable.
2: Dans le cadre de ses missions de contrôle sur le terrain, l'Institut guinéen de normalisation et de métrologie a procédé jeudi au lancement de la campagne nationale d'évaluation de la conformité des produits aux normes et à la vérification des instruments de mesure dans les secteurs structurés et informels du commerce. L'initiative est portée par le ministère de l'Industrie et du Commerce. On écoute Diomi Sangari, directeur général de cette structure.
6: L'objectif visé, c'est pour protéger nos consommateurs à produire de la qualité, à accompagner la production locale pour permettre désormais de plus de compétir à l'échelle nationale et internationale. À partir de l'instant, je pense que la campagne est lancée pour toute étendue du territoire national. Désormais, tout détenteur de instruments non conformes seront purement et simplement retirés sur le marché. Et le respect de la norme en vigueur est non négociable. Et je parle sur la couverture de son excellent monsieur le ministre Aboubacar Kourouma, ministre de l'Industrie et du Commerce. La campagne, cette fois-ci, va se dérouler en deux étapes. l'évaluation de la provision des produits aux normes pour accompagner les entreprises à produire de la qualité. Deuxième étape, pour les instruments de mesure.
2: Le chef service métrologie légale a expliqué la procédure de contrôle de cette campagne. On écoute Momo Souma, il est au micro de Amara Simbasila.
7: Les instruments qui sont contrôlés aujourd'hui, c'est des instruments qui servent à déterminer les poids des porcs. Et l'indication est analogique, vous voyez les chiffres. L'aiguille, quand vous mettez le poids, l'aiguille se déplace, ça indique le poids. Donc, c'est ce qu'on appelle analogie. Présentement, ces instruments répondent aux réalités parce que les instruments qui étaient avant, les Roberval, on ne les utilise plus. Aujourd'hui, c'est les instruments automatiques que nous utilisons. Donc, nous recommandons ces instruments à tous les niveaux et ça s'inscrit dans la dynamique de M. le ministre de l'Industrie et du Commerce d'harmoniser tous les instruments sur toute l'étendue du territoire national. Le constat est bon parce que la majeure partie des instruments contrôlés sont conformes. Et ceux qui ne sont pas conformes, on les a retirés. On va continuer à les sensibiliser pour qu'on leur donne des bons instruments. On continue à faire le même travail. À peu près, on a contrôlé une trentaine d'instruments. Généralement, il n'y a pas de contradiction en ce sens que ceux qui utilisent les instruments ne sont pas aussi professionnels, ceux qui achètent aussi ne sont pas professionnels. Mais une autre campagne de sensibilisation va passer à tous les niveaux pour faire comprendre aux gens, ceux qui achètent et ceux qui utilisent, comment utiliser en bon escient les instruments.
2: Dans quelques jours, l'interdiction des plastiques à usage unique va entrer en vigueur en Guinée, en prélude à la date indiquée. Fatoumata Keita s'est rendue au marché de Lambagny, commune du même nom, à la rencontre des vendeuses de feuilles pour savoir ce qu'elles savent de cette décision, comment elles se préparent et quelles solutions leur ont été proposées. Élément de réponse, c'est dans ce reportage.
8: Sauf changement de dernière minute, à partir du 20 septembre, l'interdiction de la fabrication, de l'importation, de la détention, de la commercialisation et de l'utilisation des emballages et objets plastiques à usage unique rentrera en vigueur. Une décision qui inquiète des vendeuses de feuilles au marché de Lambagny. Nous trouvons Fatoumata Souma derrière son étal.
9: Nous avons appris l'information, mais cela nous inquiète aussi, car nous ne savons pas quand ils vont interdire les plastiques, dans quoi nous allons mettre nos courses. C'est ce que les femmes utilisent au marché actuellement.
8: Même son de cloche, chez Dame Lucie, qui vend des feuilles et du poisson, pas loin de là. Elle se pose des questions.
9: Si on interdit les plastiques, nous coupons les feuilles. Dans quoi nous allons mettre les feuilles? Moi, je vends des feuilles, mais aussi du poisson. Nous sommes inquiètes. Qu'est-ce qu'ils nous proposent donc? Ou alors, c'est dans les feuilles de ciment nous allons mettre les feuilles?
8: Fatoumata Souma regrette l'absence d'alternatives au plastique. Elle souhaite que les décideurs proposent mieux.
9: Là, nous ne savons pas, nous. C'est à eux de voir ce qu'il faut nous proposer. Ils n'ont qu'à voir ce qu'il y a de mieux. Parce que c'est ce qui intéresse actuellement les femmes. Ils n'ont qu'à voir ce qu'il y a de mieux. Parce que c'est ce qui intéresse actuellement les femmes.
8: Dans les boutiques et magasins,

0: Après 6 ans de silence, dans un entretien accordé au journal à ligne Courrier Confidentiel, il salue la montée en puissance des forces nationales, mais ne partage pas l'idée du régime burkinabé qui s'inscrit dans une guerre de longue durée. S'agissant de la présence russe au Sahel, il souligne que la véritable souveraineté ne consiste pas à choisir de qui dépendre, mais à se donner les moyens de ne dépendre de personne. Au Nigeria, les relations entre certains soutiens du président Bola Tinubu se tendent à l'approche des élections générales de janvier 2027, alors qu'un rapprochement avec l'opposition en vue de l'élection des gouverneurs qui aura lieu un mois après la présidentielle est prônée par certains, cette prise de position froisse les puissants gouverneurs du parti majoritaire. En interactualité, plusieurs portails d'informations censurés depuis des années au Venezuela ont été débloqués. C'est une annonce faite hier jeudi par l'Agence de régulation des télécommunications quelques heures avant le début des pourparlers entre le pouvoir et l'opposition et 9 mois après la capture de Nicolas Maduro par l'armée américaine. C'est la fin de cette édition. La conduite technique a été assurée par Moussa Keita. Merci de l'avoir écouté.
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2: Comme l'histoire peut être têtue, des grands discours sur la démocratie, des promesses de rupture, l'Afrique en a déjà connu. Et aujourd'hui encore, l'histoire semble vouloir se répéter. Cette fois, on nous a promis des institutions fortes, un signal fort jusque-là qui n'avait rien d'irréaliste. D'autant que pour vendre le bon exemple, on n'est pas allé chercher bien loin. On l'a trouvé sur le continent. Beaucoup ont voulu faire comme Rawlings au Ghana. Des jeunes en treillis, pleins de vie, d'ambition et de rêves pour leur nation. Jusque-là, on ne pouvait espérer mieux. Ils nous ont donné les mêmes frissons que ceux provoqués autrefois par Thomas Sankara, Jerry Rawlings et tant d'autres. On les a crus. Et depuis, on les observe à l'œuvre, en laissant au temps le soin de rendre son jugement. Dans le Grand Sahel, on a eu des présidents par ordonnance, par décision, par décret et tout sauf par les urnes. L'argument connu de tous, en finir avec les forces terroristes. Et nous voilà servis. Des arrestations, des interdictions ou fermetures de médias, des disparitions, une justice à géométrie variable, on ne reconnaît même plus très bien la place du pouvoir judiciaire tant il lui arrive de se confondre avec la voix de l'exécutif. Non pas une justice indépendante, mais une institution instrumentalisée, utilisée et parfois piétinée. Le législatif, lui, ne semble plus exister que par son nom. Comme le judiciaire, il peine à se distinguer de l'exécutif. Et le plus alarmant, c'est qu'il ne cherche même plus à cacher son jeu. Les restrictions de liberté s'immiscent jusqu'à les moindres détails. Et comme si cela ne suffisait pas, il faudrait encore sourire, faire semblant que tout va bien pour espérer ne pas être à son tour confondu à un ennemi de la patrie. Parce que cela peut tomber à n'importe quel moment sur n'importe qui. Et l'on voudrait appeler cela des institutions fortes. Tous voient pourtant ici ceux qui sont forts, et ce ne sont pas les institutions. Heureusement que sous les tropiques, certains savent encore faire mieux. Si chez vous aussi, on sait encore faire la part des choses, alors tant mieux! Parce qu'une institution forte n'est pas celle qui fait peur, c'est celle qui résiste au régime, à tous les pouvoirs.
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0: 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Il est 12h.
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2: Nous sommes le 18 septembre 2026. Bonjour et bienvenue dans Soleil Midi, les titres du journal. Décès d'une femme âgée d'environ 20 ans à Bessia, cité de l'air. Sa famille accuse un proche parent d'être à l'origine des violences qui lui auraient coûté la vie et demande aux autorités de faire toute la lumière sur cette mort. Conformité des produits aux normes et à la vérification des instruments de mesure dans les secteurs structurés. Formel du commerce, l'Institut guinéen de normalisation et de métrologie a procédé jeudi au lancement de la campagne nationale d'évaluation. Des informations non titrées viendront compléter cette édition conduite à la technique par Aboubakar Youla. Merci de nous préférer pour vous informer.
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2: Une jeune femme nommée Fatoumata Yari Touri a rendu l'âme mercredi dernier à Bessia, cité de l'air dans la commune de Bessia. Sa famille accuse son oncle paternel de l'avoir violentée avant que mort s'en suive. Le père de la victime réclame justice. Samuel Demba Diolamou s'est rendu hier jeudi à la maison mortuaire.
3: C'est une tante inconsolable que nous avons rencontrée ce jeudi. Fanta Keita accuse Liman Touré, l'oncle paternel, d'avoir rué Yari de coups suite à une dispute familiale.
4: Cette querelle a commencé entre la mère de la défunte et la femme de son oncle. Ensuite, l'oncle s'est mêlé et n'a pas arrêté de menacer ma fille. Le mardi, il a suivi ma fille alors qu'elle était partie vendre sa marchandise et l'a cognée avec quelque chose. Elle s'est sauvée à trouver refuge dans une cour en criant. Voleur ! Depuis qu'elle a été cognée, ma fille n'a cessé de dire qu'elle avait mal au cou.
3: Transportée d'urgence dans une structure sanitaire pour des soins, Fatoumata Yari Touré a succombé à ses blessures. Des jours après, témoigne son père, Aboubakar Sidiki Touré.
5: Avant-hier, elle prenait ses produits. Quand elle a pris deux produits, elle s'est couchée. Maintenant, à partir de 15h maintenant, jusqu'au hier 22h, elle ne s'est pas retrouvée. Elle est rentrée dans le coma. C'est hier 22h qu'elle a rendu l'âme.
3: Âgée d'environ 20 ans, la jeune fille venait de terminer ses études en santé communautaire. Son père demande que justice soit rendue pour sa fille.
5: Je demande à l'État de porter plainte contre Liman Touré, que la justice soit faite.
3: Selon la famille, Liman Touré, présenté comme le suspect numéro 1 dans cet homicide, serait actuellement introuvable.
2: Dans le cadre de ses missions de contrôle sur le terrain, l'Institut guinéen de normalisation et de métrologie a procédé jeudi au lancement de la campagne nationale d'évaluation de la conformité des produits aux normes et à la vérification des instruments de mesure dans les secteurs structurés et informels du commerce. L'initiative est portée par le ministère de l'Industrie et du Commerce. On écoute Djoumé Sangaré, directeur général de l'Institut.
6: L'objectif visé, c'est pour protéger nos consommateurs à produire de la qualité, à accompagner la production locale pour permettre désormais le prix de compétir à l'échelle nationale et internationale. À partir de l'instant, je pense que la campagne est lancée pour toute l'étendue du territoire national. Désormais, tout détenteur des instruments non conformes sont purement et simplement retirés sur le marché. Et le respect de la norme en vigueur est non négociable. Et je parle sur la couverture de son excellent monsieur le ministre Aboubakar Touré, ministre de l'Industrie et du Commerce. La campagne, cette fois-ci, va se dérouler en deux étapes. L'évaluation de la conformité des produits aux normes pour accompagner nos entreprises à produire de la qualité. Deuxième étape, pour les instruments de mesure.
2: Le chef service métrologie légale a expliqué à cette occasion la procédure de contrôle de cette campagne. On écoute Momo Souma au micro de Amara Simbasila.
7: Les instruments qui sont contrôlés aujourd'hui, c'est des instruments qui servent à déterminer les poids des corps. Et l'indication est analogique. Vous voyez les chiffres. L'aiguille, quand vous mettez le poids, l'aiguille se déplace, ça indique le poids. Donc, c'est ce qu'on appelle analogique. Présentement, ces instruments répondent aux réalités parce que les instruments qui étaient avant, les Roberval, on ne les utilise plus. Aujourd'hui, c'est les instruments automatiques que nous utilisons. Donc, nous recommandons ces instruments à tous les niveaux et ça s'inscrit dans la dynamique de Monsieur le ministre de l'Industrie et du Commerce d'harmoniser tous les instruments sur toute l'étendue du territoire national. Le constat est bon parce que la majeure partie des instruments contrôlés sont conformes. Et ceux qui ne sont pas conformes, on les a retirés. On va continuer à les sensibiliser pour qu'on leur donne des bons instruments. On continue à faire le même travail. À peu près, on a contrôlé une trentaine d'instruments. Généralement, il n'y a pas de contradiction en ce sens que ceux qui utilisent les instruments ne sont pas aussi professionnels, ceux qui achètent aussi ne sont pas professionnels. Mais une autre campagne de sensibilisation va passer à tous les niveaux pour faire comprendre aux gens ceux qui achètent et ceux qui utilisent comment utiliser en bon escient les instruments.
2: Cette information qui vient de nous parvenir après Amadou Damaro Camara, c'est au tour de Ibrahima Kassori Fofana de quitter la Guinée pour ses soins médicaux à l'étranger. L'ancien Premier ministre doit se rendre ce vendredi à Paris à bord d'un avion médicalisé affrété à sa demande, selon son avocat Maître Dina Sampil, qui s'est confié à nos confrères de Guinée News. Ce conseil indique que l'état de santé de son client ne permet pas un voyage à bord d'un vol commercial classique. Dans quelques jours, l'interdiction des plastiques à usage unique va entrer en vigueur en Guinée en prélude à la date indiquée. Fatoumata Keita s'est rendue au marché de Lambagny, commune du même nom, à la rencontre des vendeuses de feuilles pour savoir ce qu'elles savent de cette décision, comment elles se préparent et surtout quelles solutions leur ont été proposées. Élément de réponse, c'est dans ce reportage.
8: Sauf changement de dernière minute, à partir du 20 septembre, l'interdiction de la fabrication, de l'importation, de la détention, de la commercialisation et de l'utilisation des emballages et objets plastiques à usage unique rentrera en vigueur. Une décision qui inquiète des vendeuses de feuilles au marché de Lambagny. Nous trouvons Fatoumata Souma derrière son étal.
9: Nous avons appris l'information, mais cela nous inquiète aussi, car nous ne savons pas quand ils vont interdire les plastiques, dans quoi nous allons mettre nos courses. C'est ce que les femmes utilisent au marché actuellement.
8: Même son de cloche, chez Dame Lucie, qui vend des feuilles et du poisson, pas loin de là. Elle se pose des questions.
9: Si on interdit les plastiques, nous, nous coupons les feuilles. Dans quoi nous allons mettre les feuilles? Moi, je vends des feuilles, mais aussi du poisson. Nous sommes inquiètes. Qu'est-ce qu'ils nous proposent donc? Ou alors, c'est dans les feuilles de ciment nous allons mettre les feuilles?
8: Fatoumata Souma regrette l'absence d'alternatives au plastique. Elle souhaite que les décideurs proposent mieux.
9: Là, nous ne savons pas, nous. C'est à eux de voir ce qu'il faut nous proposer. Ils n'ont qu'à voir ce qu'il y a de mieux. Parce que c'est ce qui intéresse actuellement.
8: Dans les boutiques et magasins des environs, ces plastiques sont encore présents et leur commercialisation se fait en attendant le 20 septembre.
2: Des femmes du marché Anko 5 dénoncent l'état d'insalubrité de leur lieu de négoce. Selon elles, les ordures qui dégagent une odeur nauséabonde rendent difficile leur activité quotidienne. Elles demandent aux autorités de faire face à cette situation qui n'a que trop duré. Alassane Kondi.
10: Dans ce marché, ce sont des tas d'immondices aux odeurs suffocantes parsemées ça et là qui accueillent tout visiteur. Les femmes qui exercent leurs activités quotidiennes à cet endroit, en désespoir de cause, ne cachent pas leur colère. C'est le cas de Nachasila, vendeuse de poissons.
11: Ces immondices nous causent beaucoup de problèmes dans notre quotidien. Nous payons régulièrement la taxe, mais ils ne viennent jamais nous débarrasser de ces ordures. Parfois, nous sommes même envahis par des asticots provenant de ces déchets. Des fois, on ne peut même pas bien écouler nos marchandises. Mais on n'a pas le choix.
10: Pour cette autre vendeuse, ces ordures sont là depuis plusieurs semaines et dégagent une mauvaise odeur. Massiri Camara vend des arachides non loin des immondices.
11: L'odeur de ces ordures nous fatigue vraiment. Ils ne viennent pas les ramasser. Ces immondices sont là depuis des semaines. On ne peut même pas bien respirer. Ils sont venus ramasser une partie et ont laissé l'autre.
10: Face à cette situation qui perdure, Mama Tassouma, vendeuse de citron, fait une invite aux autorités.
11: Au marché de la cité Anko 5, les ordures peuvent rester longtemps, jusqu'à ce que les asticots envahissent les lieux. Nous demandons aux autorités de vraiment nous aider afin que ces endroits ne servent plus de dépotoir d'ordures.
10: L'administratrice du marché nous a confié hors micro que le ramassage des ordures a déjà commencé. Mariam Kalo assure que d'ici la fin de la semaine, tout le marché sera débarrassé de ses déchets.
2: C'est la fin de ce journal conduit à la technique par Aboubakar Youla. Merci de l'avoir écouté. C'est la fin de ce journal conduit à la technique par Aboubakar Youla. Merci de l'avoir écouté.

0: bon exemple, on n'est pas allé chercher bien loin. On l'a trouvé sur le continent. Beaucoup ont voulu faire comme Rawlings au Ghana. Des jeunes en treillis, pleins de vie, d'ambition et de rêves pour leur nation. Jusque-là, on ne pouvait espérer mieux. Ils nous ont donné les mêmes frissons que ceux provoqués autrefois par Thomas Sankara, Jerry Rawlings et tant d'autres. On les a crus. Et depuis, on les observe à l'œuvre, en laissant au temps le soin de rendre son jugement. Dans le Grand Sahel, on a eu des présidents par ordonnance, par décision, par décret et tout sauf par les urnes. L'argument connu de tous, en finir avec les forces terroristes. Et nous voilà servis. Des arrestations, des interdictions ou fermetures de médias, des disparitions, une justice à géométrie variable, on ne reconnaît même plus très bien la place du pouvoir judiciaire tant il lui arrive de se confondre avec la voix de l'exécutif. Non pas une justice indépendante, mais une institution instrumentalisée, utilisée et parfois piétinée. Le législatif, lui, ne semble plus exister que par son nom. Comme le judiciaire, il peine à se distinguer de l'exécutif. Et le plus alarmant, c'est qu'il ne cherche même plus à cacher son jeu. Les restrictions de liberté s'immiscent jusqu'à les moindres détails. Et comme si cela ne suffisait pas, il faudrait encore sourire, faire semblant que tout va bien pour espérer ne pas être à son tour confondu à un ennemi de la patrie. Parce que cela peut tomber à n'importe quel moment sur n'importe qui. Et l'on voudrait appeler cela des institutions fortes. Tous voient pourtant ici ceux qui sont forts, et ce ne sont pas les institutions. Heureusement que sous les tropiques, certains savent encore faire mieux. Si chez vous aussi, on sait encore faire la part des choses, alors tant mieux. Parce qu'une institution forte n'est pas celle qui fait peur, c'est celle qui résiste au régime, à tous les pouvoirs.
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Il est 13h. 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

0: 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Il est 14h.
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0: 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Il est 15h.
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0: 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Il est 16h.
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0: 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Il est 17h.
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Madame, Monsieur, bonsoir. Merci de votre fidélité à Sud FM. Bienvenue dans votre émission La République. C'est une émission juridique et judiciaire qui vous parvient tous les vendredis quand il est 17h sur la 93.5.

0: Aussi, vous pouvez nous écouter via le www.fmguinée.net de 15h. Et dans ce numéro, nous parlons de la vulgarisation du droit dans les différentes langues guinéennes. C'est d'ailleurs la promotion de ces langues. C'est une partie intégrante de la nouvelle constitution. Et pour en parler, nous avons avec nous dans cette émission la République Fantamadi Camara. Il est juriste. Monsieur Camara, bonsoir et bienvenue.
1: Bonsoir, monsieur Camara. Merci beaucoup pour cette nouvelle invitation. C'est toujours un vrai plaisir pour moi d'être sur votre plateau, surtout quand il s'agit, n'est-ce pas, de parler du droit, un domaine qui concerne chacun de nous au quotidien. Vraiment, merci beaucoup.
0: Merci donc à vous, monsieur Camara. C'est un plaisir de vous recevoir à nouveau dans cette émission à la technique Ibrahim Khalil Mara. Ici à l'animation, Babanou Timbo Camara. On se retrouve dans un instant.
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0: on est avec Fantamadi, donc Camara, il est juriste avec lui. Nous parlons dans cette émission de la vulgarisation des textes de loi en langue nationale. Monsieur Camara, pourquoi il est nécessaire de vulgariser les textes de loi dans nos différentes langues nationales?
1: Merci beaucoup, monsieur Camara. Surtout la vulgarisation du droit en langue nationale, et c'est un thème pratiquement nécessaire, c'est une nécessité. Et vous comprenez. On ne peut même pas parler de l'importance. Disons tout simplement que c'est une nécessité. D'autant plus que nous vivons dans un pays où le nombre de ceux qui ne savent pas lire est un peu élevé par rapport à ceux qui peuvent lire. Voilà le gros problème. Et vous comprenez. Donc là, l'importance est cruciale. Et je veux dire que la vulgarisation, elle est cruciale. Généralement, nos textes de loi sont tous écrits en langue française. Et ce qui n'est pas pratiquement normal. Bien que nous sommes dans un état de droit où nous sommes dans un état qui a été colonisé par la France, donc la langue officielle est pratiquement la langue française. Mais il faut quand même accorder une importance capitale, n'est-ce pas, aux différentes langues nationales. Et si vous comprenez.
0: Pour atteindre le maximum de personnes.
1: Absolument. Absolument. Parce que quand on écrit un texte de loi, le texte de loi n'est pas seulement écrit pour ceux qui ont fait le droit. C'est ce qu'il faut interdire. Si vous comprenez. Donc, nos textes de loi, on a toute une pluie de textes de loi. Toute une pluie de textes de loi. Une bonne pluie de textes de loi. Mais en réalité, vous allez voir que il y a même des juristes qui ne connaissent même pas tous ces textes de loi. Et vous comprenez. Voilà. Et si ceux qui ont fait le droit ne connaissent pas tous ces textes de loi, et ceux qui n'ont pas passé par l'école. Alors ça, c'est, voilà, le danger. Donc, il faut essayer, n'est-ce pas, de vulgariser, n'est-ce pas, de traduire nos textes de loi en langue nationale. Si vous comprenez, dans ce sens, chacun va, n'est-ce pas, se voir intéressé, chacun va se voir vraiment important dans l'État, dans le pays, chacun va dire que oui, réellement, je suis un bon citoyen, parce qu'on ne peut pas respecter quelque chose qu'on ne connaît pas. Pour respecter quelque chose, il faut au préalable connaître la chose. Si vous comprenez, voilà l'importance de la vulgarisation.
0: Bien. Alors, vous, depuis un certain temps, vous vous êtes entrepris dans la vulgarisation de ces textes de loi dans les langues nationales, notamment en langue maninka. Alors, comment se passe cette vulgarisation? Comment est-ce que vous la faites?
1: Vous savez, monsieur Camara, ce que moi je fais, se fait avec la passion. Est-ce que vous comprenez? C'est pourquoi tout récemment, j'avais commencé à vulgariser les nouveautés de la nouvelle constitution en langue nationale. Bon, d'aucun pensait que j'ai eu, n'est-ce pas, en tout cas, quelque chose, en fait, économiquement, de la part de l'État. Que c'est pourquoi je fais cela. J'ai dit, mais non, si je le fais, c'est important. Parce que, en fait, tu ne dois pas demander à l'État ce que l'État a fait pour toi, mais ce que toi-même tu as fait pour l'État. Est-ce que vous comprenez? Je dis, si la constitution est un droit, alors là, traduire la constitution en langue nationale est aussi dans mon objectif. Parce que moi, c'est la vulgarisation du droit en langue nationale. Et la constitution, d'ailleurs, c'est la mère des lois. C'est la norme suprême de loi. Parce que toutes les lois doivent être, n'est-ce pas, en conformité avec la constitution. Et vous comprenez? Donc, lorsqu'on, n'est-ce pas, essaye de vulgariser, de rendre facile, n'est-ce pas, la compréhension de ces nouveautés-là dans la nouvelle constitution, moi, je pense que cela est pratiquement un acte salutaire. Est-ce que vous comprenez? Ça, c'est un acte salutaire. Je devrais être remercié pour ça. Mais certains pensent que je suis corrompu. Je dis d'accord. Si vous dites cela, j'accepte d'être, n'est-ce pas, je suis corrompu si vous pensez comme ça. Mais moi, je sais en réalité ce que je fais. C'est par passion. Je n'ai rien reçu. Vous comprenez? Donc, faisons des choses avec passion. C'est comme vous, par exemple. Vous, je vous vois chaque fois, vous êtes dans votre domaine de journalisme. vous organisez, n'est-ce pas, de vos frais, n'est-ce pas, des formations gratuites. Alors c'est là pour voir suffisance que ce que vous faites, vous aimez votre activité. Donc il faut toujours porter à l'esprit que votre propre décision de réussir est plus importante que n'importe quoi d'autre au monde. Si réellement vous savez que ce que vous êtes en train de faire peut vous apporter quelque chose.
0: Alors comment et quand se font ces vulgarisations, où est-ce que vous vulgarisez ça pour atteindre le maximum de personnes?
1: En fait, la vulgarisation, quand même, ça se passe sur plusieurs chemins. Imaginez-moi, quand même, je suis fréquemment sur les réseaux, je fais des vidéos ou je crée des textes pour ceux qui comprennent. Je ne traduis pas en ko, parce que parfois, l'onko aussi m'aide beaucoup à traduire certains textes de loi. Mais moi, je crie, c'est-à-dire, façon les gens peuvent comprendre. Ils ont compris. En malinké, façon les gens peuvent comprendre. Donc, je vais façonner les textes comme ça, les mots comme ça, pour faciliter la compréhension. Ou autrement, je fais des vidéos, je monte, je fais un montage, je publie, non seulement sur YouTube, mais aussi sur Facebook, sur Instagram, sur LinkedIn. Vous comprenez? Donc, tout ça là, c'est pour permettre aux gens de comprendre en réalité les lois qui nous régissent. Vous comprenez? Donc, la vulgarisation, ça ne doit même pas être un axe venant ou un témoin d'une seule personne. La vulgarisation doit être une activité de l'État. La vulgarisation doit être, n'est-ce pas, comment on appelle ça, doit être encouragée par l'État. Est-ce que vous comprenez? D'ailleurs, comme la Constitution en a prévu, donc nous, on se remet à ça. On va essayer, n'est-ce pas, comme la Constitution a prévu, la loi suprême a prévu, on va essayer d'amender ou d'apporter nos grains de sel pour une valeur ajoutée.
0: Cette vulgarisation sur les réseaux sociaux, est-ce que vous ne trouvez pas aussi parfois qu'il faut entreprendre des actions, aller sur le terrain, rencontrer ces personnes qui ne sont pas, en tout cas, alphabétisées ou ces personnes qui ne sont pas lettrées afin de leur expliquer? Parce que certes, aujourd'hui, beaucoup de personnes sont sur les réseaux sociaux, mais pas tout le monde.
1: Et ça aussi, c'est vrai ce que vous dites. Ça, c'est une réalité. Surtout pour nos parents. Il y a des vieux, nos parents qui sont là, qui ne sont pas sur les réseaux sociaux. Voilà, ceux-ci ne connaissent rien, n'est-ce pas, de nos lois. Ce que vous dites est vraiment, c'est une réalité. Mais j'avais commencé à faire cela. Pratiquement, j'avais commencé à faire cela. Surtout quand j'étais à Sikirim, je rassemblais les gens et je leur parlais de leurs droits. Surtout dans le cadre du mariage. Et vous comprenez. Parce que surtout, d'aucuns pensent que quand tu maries une femme, ou quand tu te maries avec une femme, que c'est-à-dire, la femme là se soumet totalement à vos recommandations. Ça, ce n'est pas ça. Ce n'est pas ce que la loi a dit. La loi même a dit que les dépenses doivent être divisées entre les époux. Mais conformément à vos différentes, rentabilités. Voyez, non. Si vous gagnez plus que la femme, vous dépensez plus que la femme. Si c'est la femme qui gagne plus que toi, c'est la femme qui va dépenser plus que toi. Est-ce que vous comprenez? Donc, la dépense de chacun doit être compatible, n'est-ce pas, à ce qu'il gagne, fin de mois. Est-ce que vous comprenez? Au cas contraire, si vous gagnez la même chose, bon, on divise la dépense familiale entre vous. Donc, j'expliquais ça à certaines personnes, mais certaines étaient emportées par la folie, de la colère, dites non, les lois comme ça, j'ai dit, mais retenez, soyez toujours simple. Surtout ce que vous dites est très important. Encore un autre exemple. Il y a un imam qui m'a dit, bon, je sais pas comment il est, parce que lui, il n'est pas sur les réseaux sociaux. Vous comprenez? C'est comme si c'est quelqu'un qui lui a montré ma vidéo. Vous comprenez? Il dit, mais qu'est-ce que j'ai dit? Il a cherché mon numéro, il m'a appelé. Il dit que si ce que je suis en train de faire, si je n'arrête pas, que j'aurai une mauvaise finalité. J'ai dit, mais c'est Dieu qui connaît la finalité de chacun. Et naturellement, ce que je fais, si en réalité vous ne pouvez pas vraiment m'apprécier dans ça, je pense que je ne vois aucun côté négatif dans ce que je fais. Est-ce que vous comprenez? Je le vois dans. Parce qu'en ce moment, j'avais dit que lorsque, au niveau de la succession, que même si tu as un enfant hors mariage, si tu reconnais réellement que c'est ton enfant, la personne aussi, l'enfant doit participer au partage de l'héritage. Quand j'ai dit ça, il dit que dans le texte coranique, que cela n'est pas prévu. Que quand tu as un enfant hors mariage, que tu n'as pas ta part dans l'héritage. J'ai dit, mais ça c'est le Coran qui a dit ça. Notre loi n'a pas dit ça. Vous savez, Mais c'est comme ça, nous sommes dans un pays où il faut faire beaucoup d'attention. Parce que je ne dis pas que ce n'est pas un pays musulman. Parce que le nombre de musulmans est beaucoup plus que par rapport aux d'autres religions. Vous comprenez? Mais si réellement tu commets une infraction ici, on ne t'applique pas la loi de Dieu. On ne t'applique pas la loi de Dieu. On t'applique la loi du pays. Parce que le Coran a dit, si tu commets une infraction, et si tu commets une infraction de vol, qu'on te coupe la main. Et vous comprenez? Ouais, voilà, la religion musulmane a dit ça, il faut te couper la main. Mais si quelqu'un vole ici, tu te coupes la main, mon frère, toi aussi, tu vas venir le reste de ta vie en prison. Mais tu as commis une infraction, tu te rends justice, et on ne se rend pas justice. Voilà le problème. Donc, Imam m'a dit ça, je lui ai dit, bon, Kramo, en réalité, même vous qui êtes devant les gens, dans les mosquées, vous devrez essayer de connaître au moins un peu dans les textes qui nous régissent. C'est très important. En fait, c'est une obligation pour nous d'accomplir, si tu es chrétien ou si tu es musulman, d'accomplir, n'est-ce pas, les obligations de ta religion. Mais il ne faut pas aussi oublier les lois qui nous régissent. Parce qu'en l'enquête des journées, c'est dans ça où tout se passe. Lorsque vous prenez une voiture tout à l'heure, transport, tu vas payer. La loi a vu ça. Transport, contre les transports, tu payes. En fait, tout ce qu'on fait actuellement, c'est la loi. Donc, si tu te laisses seulement dans la religion, nous sommes dans une modernité. Les choses se modernisent. La loi est évolutive, vivante. Est-ce que vous comprenez? Donc, la loi est évolutive. Il ne faut pas te laisser comme ça dans la religion seulement, sans, n'est-ce pas, chercher à comprendre la loi qui nous régit. Vous voyez le problème? Beaucoup ne comprennent pas ça. Certains même pensent que chercher à, vous savez, connaître tout ne signifie pas de faire tout. Tu peux connaître quelque chose sans l'appliquer. Mais il faut connaître un mieux que de ne pas connaître. Est-ce que vous comprenez? Donc, on a discuté, lui il a fini par comprendre, mais il dit toujours que, voilà, ce que je dis, c'est pas bien, il ne faut pas faire ça, il ne faut pas publier ça, il y a des choses où on ne publie pas. Mais si tu ne publies pas, comment on va connaître ça? Mais si tu ne publies pas, comment on va faire? Comment on va connaître? Il ne faut pas publier ça, il y a des choses où on ne publie pas. Mais si tu ne publies pas, comment on va connaître ça? Mais si tu ne publies pas, comment on va faire? Comment on va connaître? Un jour, j'ai publié une vidéo quand j'ai dit que.

0: promotion du vol. J'ai dit, mais je ne veux pas la promotion du vol. Est-ce que si je ne disais pas ça, tu allais comprendre ça? Il dit non. Alors là, il faut que je dise et que pour que vous compreniez. Je ne veux pas la promotion. C'est pas une promotion du vol. Ce qui veut dire que la loi, elle est protégée. La loi nous protège. La loi protège la famille. Si un enfant vole son papa, la loi dit que l'enfant doit rembourser ce qu'il a payé. Il va réparer. Mais il ne peut pas être. On peut pas le mettre en prison. Mais si il entreprend ses vols avec une autre personne qui n'est pas de la famille, l'intéressé peut être poursuivi pour récel, tandis que l'enfant lui-même ne peut pas être poursuivi. Voilà la loi. C'est ici, je ne disais pas ça. Est-ce que tu allais comprendre? Donc, il faut qu'on dise en Malindé, il faut qu'on dise en Soussou, en Pouloir, pour que d'autres comprennent mieux.
1: Comment est-ce que vous travaillez dans cette promotion des textes de loi en langue nationale? Par exemple, vous pouvez voir des mots, tout à l'heure vous l'avez expliqué, des mots en droit. Comment vous allez traduire ça pour une large compréhension à Maninka? Comment est-ce que vous faites, vous travaillez? Quelle méthode utilisez-vous?
0: C'est une question que dont je m'attendais. Vous savez, M. Kamara, je ne me comprends pas un peu avec certains qui, en fait, qui ont appris le go, quoi. Est-ce que vous comprenez? Il y a certains, sinon ce que je fais, tous les apprentis d'un go doivent aimer ça. Est-ce que vous comprenez? Mais il y a certains, je ne comprends pas trop. Pourquoi? Ceux-ci disent qu'il faut traduire les textes, n'est-ce pas? Non, même pas, parce que, voilà, écoutez, la vulgarisation est différente de l'interprétation, différente de la promotion, différent de la traduction. Est-ce que vous comprenez? La traduction veut dire quoi? Dire quelque chose d'une langue à une autre langue, tel que ça a été dit, sans changer le sens. Voilà la traduction. L'interprétation veut dire quoi? Donner le sens. Qu'est-ce que cela signifie? Il y a quoi dedans en réalité? Est-ce que vous comprenez? Lorsqu'on dit, par exemple, tout faire quelqu'un de l'homme qui cause à autrui un dommage, oblige celui pour la faute duquel il vient le réparer. On dit un dommage. Dommage qui est là. Ça n'a pas été écrit dans le texte dommage corporel, dommage moral ou dommage matériel. Mais le seul dommage là, tout est inclus. Donc l'interprétation permettra à évoquer tout ça là. Est-ce que vous comprenez? Voilà l'interprétation. La promotion, c'est quoi? En fait, c'est donner une valeur à quelque chose. En parlant de la chose partout, dans le public, sur les réseaux sociaux. Quand tu fais ça, tu es en train de faire la promotion de la chose. Mais la vulgarisation, c'est quoi? La vulgarisation est différente de tout ce que je viens de dire. Et tout ce que je viens de dire aussi se trouve dans la vulgarisation. La vulgarisation consiste à rendre très, très, très facile, à rendre compréhensible ce qui est complexe. Et en quoi faisant? En utilisant des termes assez faciles à comprendre. Est-ce que vous comprenez? Lorsque je dis, par exemple, l'infraction, lorsqu'on dit de traduire l'infraction en langue malinké, on va dire kuta. Imaginez. L'infraction en langue malinké, j'ai traduit kuta. Mais combien de malinké peuvent comprendre que kuta, ça c'est l'infraction? Si tu n'as pas appris le mot, comment tu vas comprendre ça? Est-ce que vous comprenez? Mais pour vulgariser ça, il faut dire saria soso. Saria soso. Saria soso veut dire quoi? Parce que quand on prend saria soso aussi, saria soso veut dire quoi? Saria, la loi ou le droit, soso, ça c'est transgressé. Est-ce que vous comprenez?
1: Donc, la violation.
0: Voilà, de la loi. Ça, moi j'ai traduit comme ça, saria soso. Tu dis à quiconque, malgré, tu dis saria soso, il va comprendre. Mais quand tu dis kuta, mais comment il va comprendre? Voilà la vulgarisation. Est-ce que vous comprenez? Donc, moi j'en voulais des thèmes. Ce n'est pas forcément comment ça doit être forcément dit en malingué, mais moi je dis d'une manière que tu peux comprendre. Toi-même, tu vas savoir, quand je dis seulement, tu dis, ah oui, je comprends, c'est de ça que tu veux parler. Mais si je me permets à dire exactement le mot tel que ça doit être dit en langue malingué, mais beaucoup de personnes, à quoi sert ma vulgarisation? Ce que je fais, c'est la traduction. Je ne vulgarise pas. Donc il faut que les gens comprennent ce qu'ils sont en train de dire. Vous comprenez? Voilà, c'est ça en fait.
1: Est-ce que, comme je l'ai dit, vous avez une méthode spécifique pour le faire?
0: Moi, ma méthode, c'est quoi? Je me fie beaucoup, n'est-ce pas, aux réalités. Les infractions hygiènes, les pratiques hygiènes, vous comprenez? Les infractions récurrentes ou les faits récurrents. Est-ce que vous comprenez? Par exemple, si je prends l'adultère, par exemple, je vais essayer de recenser tous les textes qui parlent de l'adultère ou bien qui ont un trait à l'adultère. Qui est un trait à l'adultère. Vous comprenez? Je recense tout cela. Je prends tout mon temps. J'essaye de traduire. Je dis comment cela peut être dit. J'essaye réellement que c'est comme ça on dit à Malégué. Mais ça, c'est pas compréhensible. Et vous comprenez? Je dis, mais là, ça, c'est pas compréhensible. Comment ça?

0: doit être dit pour que quelqu'un comprenne. Donc, je vais essayer de me faire des idées, de commencer à traduire, de dire oui comme ça. Et même si je dis à quelqu'un, par exemple, si je viens de préparer, je vais venir trouver un ami qui n'a même pas appris le combien, il comprend mal écrit. J'essaie de l'expliquer. Je lui demande, par exemple, je fais allusion à quoi? Il me répond automatiquement. J'ai dit, ah ouais, ce que j'ai dit a de la valeur. Est-ce que vous comprenez? Donc, je fais d'abord des pratiques. J'essaie, ce que je suis en train de dire. J'ai bien préparé. Donc là, je viens d'abord, je fais une petite pratique devant toi. Toi-même, tu sais réellement que tu sais de quoi je parle. Et là, je réalise directement que ce que je suis en train de dire est important. Est-ce que vous comprenez? Donc, c'est comme ça que moi, je travaille. Et là, maintenant, je vais essayer de faire une vidéo. Je fais une vidéo. Je monte. Et je publie. Pratiquement, c'est ma méthode de travail.
1: Est-ce que vous, peut-être ça va être peut-être l'avant-dernière question, est-ce que vous avez un retour après ce que vous faites là? Est-ce que vous voyez l'impact sur le terrain?
0: Je vois l'impact sur le terrain, effectivement, parce que je reçois assez d'appels. Si les gens sont dans des situations, ils m'appellent et me demandent. Bon, c'est comme ça. Est-ce que si j'ai fait ça, c'est la loi? Parce que nous, on ne comprend pas. On veut que tu lui expliques, voilà, pour qu'on puisse comprendre. Bon, à chaque fois que je reçois ce type d'appel, je ressens réellement que oui, c'est que je fais de l'importance. En guise d'exemple, on m'avait appelé à l'intérieur du pays. Il y a une femme qui a été, on l'a prise dans l'infidélité avec un autre homme. Mais l'homme avec qui elle était, on a saisi la moto et les pièces de l'homme. Et on lui a dit, on lui a obligé encore de payer 5 millions. Bon, il y a aussi des gens qui regardaient ma vidéo, et ils ont dit, parce que moi j'avais dit un jour, qu'il y a trois choses, on ne peut pas poursuivre une personne pénalement, pour ces trois choses-là. Vous savez, j'ai dit quoi? On ne peut pas poursuivre quelqu'un, ou bien on ne peut pas poursuivre une femme, parce que ta femme t'a trompé, et elle est mariée. Tu ne peux pas la poursuivre pénalement. Tu ne peux pas l'envoyer en prison, ni rien. Deuxièmement, tu ne peux pas poursuivre quelqu'un parce qu'il a enceinte, parce que la personne a engrossé ta fille. Et la fille n'a pas été obligée. Et elle a 18 ans. Ou au-delà de 18 ans. Est-ce que vous comprenez, hein? Donc, voilà des choses dans lesquelles on ne peut pas être poursuivi pénalement. Quand j'ai dit ça, il y a quelqu'un aussi qui écoutait, qui avait vraiment écouté ma vidéo. Et l'intéressé aussi avait enregistré mon numéro. Et voilà, il m'a appelé, il m'a demandé. Bon, je lui ai expliqué, n'est-ce pas, des fautes en compris et des langues en lance, tout ce qu'il faut comprendre, en tout cas, généralement, sur l'adultère. Et il a fini par comprendre. Vous voyez? Donc, chaque fois, en tout cas, je reçois ces appels-là pour vraiment une élucidation sur certaines questions des droits. Et au-delà de ça aussi, j'ai aussi des gens à consulter, quoi. Vous comprenez? Parce qu'il y a aussi des thèmes juridiques que je ne comprends pas. Je peux être confronté à certains thèmes ou à certaines expressions juridiques où je suis obligé d'appeler certaines personnes pour que je sois au moins informé d'abord de ça en français avant que j'explique ça en malinké. Comme de Moussa Kani Kondé, par exemple, de Souri Madi Kakaba, c'est un grand professeur de Koukou, et Moussa Kani Kondé, lui, c'est un magistrat. Tu vois? Donc, tout ça là, c'est les méthodes, n'est-ce pas, du travail, c'est les méthodes du travail, et cela me prouve, n'est-ce pas, en réalité, que ce que je fais vraiment a des impacts ou des conséquences pratiquement positives.
1: Alors, pour finir, au-delà de cet exemple que vous avez donné tout à l'heure, cet imam qui vous a appelé vous faire, entre guillemets, un sermon, quelles sont les autres difficultés que vous rencontrez sur le terrain qui sont liées à cette vulgarisation?
0: Voilà, et relativement, n'est-ce pas, ces difficultés, au début de cette initiative, il y a certains qui me disaient que ce que je fais, c'est du l'ethnocentrisme ou quoi là. Moi, j'ai dit, mais pourquoi? Ils disent que ce que je fais, que je ne fais qu'à Malinké. Et pourtant, c'est la langue Malinké, moi je comprends. Est-ce que vous comprenez? Donc, d'ailleurs, sur ma page, j'ai dit la vulgarisation du droit, ou j'ai dit apprendre le droit en langue nationale, au pluriel. Même si c'est Malinké que je fais d'abord, mais j'ai mis d'abord au pluriel. J'ai dit apprendre le droit en langue nationale. Langue nationale au pluriel. Cela implique que je peux avoir besoin ou j'aurai forcément besoin d'autres langues. Est-ce que vous comprenez? Mais comme c'est Malinké que je comprends d'abord, il faut que je vous lis d'abord avec le Malinké. Voilà. Donc, avec cette considération-là, m'avait vraiment touché. J'ai dit, mais c'est pas ça. Ça va toucher moralement, ça va même être un peu de retard. Parce que ce qu'ils disent là, ce n'est pas réellement ce que je pense. Est-ce que vous comprenez? Ils disent que ce que je veux, c'est pour seulement la communauté malégué. J'ai dit, mais c'est la langue malégué que je comprends. Si je comprends l'autre langue, pourquoi ne pas faire cette langue? Donc c'est pourquoi j'ai mis apprendre le droit en langue nationale. Langue nationale au pluriel. Voilà, c'est là quand même m'a pratiquement touché. En réalité, c'est une difficulté quand même que j'ai réussi. J'ai encore besoin d'apprendre plus pour vulgariser encore plus que ce que je suis en train de faire. Et vous comprenez? Parce que parfois, je ressens des limites. Parce qu'il y a des choses que je ne peux pas expliquer totalement. Parce qu'il y a des termes de droit. Je ne sais pas par quelle manière il faut passer par expliquer ça pour faire comprendre aux pénibles citoyens. Il y a aussi quelques thèmes là. Donc, je suis obligé de demander à quelqu'un d'autre pour m'expliquer en droit, comme ce que j'avais dit à l'avant, pour que moi aussi je revienne en malinqué pour expliquer. Et vous comprenez. Donc, comme l'homme doit être en perpétuel en formation, parce qu'on ne connaît rien, on ne verra qu'apprendre du jour au lendemain. Et chaque jour que Dieu veut quand même, moi, mon objectif est que, n'est-ce pas, la majeure partie, même si ce n'est pas 100%, 90% ou 95% de la population guinéenne, n'est-ce pas, sache, n'est-ce pas, leurs droits et leurs devoirs. Et vous comprenez. Sache faire la différence entre leurs droits et leurs devoirs pour qu'ils puissent connaître ce que je dois faire et ce que je ne dois pas faire, pour qu'ils puissent savoir c'est ça le droit, c'est ça le devoir, ou c'est ce qu'ils doivent faire, ce qu'ils doivent. Voilà l'objectif principal.
1: Bien. Fantamadi et Camara, juriste et notre invité dans votre émission La République sur Soleil FM 93.5. Nous arrivons à la fin de cette émission. Monsieur Camara, votre conclusion par rapport à ces deux thématiques que nous venons d'aborder.
0: Voilà. Au regard de tout ce que nous venons de dire, je dirais à l'épilogue et relativement à la vulgarisation, je vais dire quand même, je vais saluer, n'est-ce pas, le travail de l'État pour avoir mis dans la constitution, n'est-ce pas, ou pour avoir ajouté une valeur, à nos langues nationales dans la nouvelle constitution. Vous savez, surtout quand on voit l'article 5 ou l'article 30 ou 32 sur l'amalgame. Donc ces deux-là nous disent réellement que tous nos textes de loi doivent être traduits, n'est-ce pas, en langue nationale. Même la constitution même doit être traduite en langue nationale ou faire la vulgarisation. Vous comprenez? Et encore que la langue officielle de l'État, ça c'est le français. Mais les langues nationales aussi sont devenues les langues officielles. Même si la langue de travail c'est le français. Mais ça y est, il va les ajouter quand même. Vous comprenez? Nous saluons, n'est-ce pas, cet acte de l'État pour prendre en considération nos différentes langues nationales. Et je vois, ça c'est une promotion de nos cultures qui nous est vraiment chère.
1: Voilà donc, nous arrivons au terme de cette émission La République sur Soleil FM. Merci à vous, Monsieur Camara, une fois encore d'être passé dans l'émission La République sur Soleil FM.
0: Merci beaucoup, Monsieur Camara, de m'avoir invité encore pour une presque combien de fois, je ne sais pas. On va continuer à faire la promotion, n'est-ce pas, de ce travail. Vraiment, merci beaucoup, merci beaucoup.
1: Merci donc à Fantamadi Camara, juriste qui répondait donc aux questions de l'émission La République sur Soleil FM 93.5 avec. Avec lui, nous avons abordé la vulgarisation du droit dans les différentes langues nationales. Merci à Ibrahim Khalil Mara pour la conduite technique. Ici, il y avait à l'animation Babanoutimo Camara. Si tout va bien, on se retrouve la semaine prochaine.
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0: 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Il est 18h.
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2: Bonsoir et bienvenue à tous dans ce journal sur Soleil FM 93.5 et le www.soleilfmguinée.net. Tout de suite le sommaire. Le démon des incendies se réveille à nouveau ce vendredi aux environs de 6 heures. C'est une boutique de denrées alimentaires qui a été consumée par les flammes. Le sinistre d'origine électrique s'est produit à Bailoubaya Plateau. L'intervention des sapeurs-pompiers aidés des citoyens a permis de circonscrire le feu qui n'a causé aucun cas de mort mais des dégâts. Le 20 septembre est la date butoir de l'interdiction en Guinée des plastiques à usage unique. À deux jours de l'échéance, des vendeuses de feuilles, notamment de manioc et de patates du marché de Lambagny, nous disent comment elles se préparent face à cette décision et quelles solutions leur ont été proposées. Reportage de Fatoumata Keita à suivre dans ce journal. Dans l'actualité africaine internationale, nous irons au Cameroun. Une attaque armée a causé la mort de 15 personnes à l'extrême nord du pays. Puis au Yémen, où les Houthis ont appelé à manifester ce vendredi à Sanaa, la capitale, pour protester contre l'Arabie Saoudite. Voilà pour les titres. Je vous retrouve dans un très court instant pour le détail, avec une mise en onde d'Aboubacar Lula.
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2: Une fois de plus, bonsoir. Nous ouvrons ce journal par l'ancien Premier ministre Dr. Ibrahima Kassouri Fofana qui doit quitter Conakry ce vendredi 18 septembre pour des soins médicaux à l'étranger. Selon les informations, un vol spécial médicalisé a été affrété sur instruction du président de la République Mamadi Doumbouya pour assurer son évacuation. Contrairement à plusieurs médias, l'ancien chef du gouvernement de l'ère Alpha Condé se trouve aujourd'hui à Conakry. Se trouve toujours à Conakry, j'allais dire, son départ est retardé en raison des intempéries enregistrées ce vendredi qui empêcheraient encore l'arrivée de l'appareil devant assurer son transport. Ce qu'il faut savoir, c'est que notre client, Dr. Kassouri, n'a pas encore bougé parce que l'avion qu'il doit emprunter n'est pas arrivé à cause des intempéries d'aujourd'hui. Nous devons encore patienter, peut-être jusqu'à 22h, a déclaré Mouet Dina Sampil, contacté par notre rédaction aux environs de 15h. Après la mise en demeure adressée à France 24 mercredi, la haute autorité de la communication passe à la vitesse supérieure. Dans une nouvelle décision publiée ce jeudi 17 septembre, l'instance de régulation a interdit avec effet immédiat la diffusion de la chaîne de télévision sur le territoire guinéen. La HAC a annoncé dans le même temps le retrait des accréditations de l'ensemble des correspondants, envoyés spéciaux et collaborateurs de la chaîne en Guinée. Elle justifie ces décisions par le refus manifeste, délibéré et caractérisé de la direction de France 24 d'appliquer sa décision de mise en demeure. Et dans un courrier officiel daté du 17 septembre 2026, envoyé depuis ici les Moulineaux et adressé au président Mamadi Doumbouya, la directrice de France 24, Vanessa Bourgraff, exprime ses regrets tout en apportant des éclaircissements sur l'incident survenu le mardi 14 septembre à l'antenne. La directrice reconnaît explicitement une erreur journalistique. L'un de nos journalistes a employé à l'antenne un qualificatif inexact. Cette faute que nous avons immédiatement reconnue et corrigée sur nos environnements numériques est à l'antenne était dépourvue de toute intention de manquer du respect aux institutions de la République de Guinée, à votre fonction et à votre personne. Pour lire dans le courrier consulté par nos confrères de Guinée News, la directrice de France 24 conclut sa lettre en sollicitant la clémence des autorités guinéennes pour une levée de la sanction. Le procès d'un journaliste et gérant d'un lounge bar s'est ouvert ce jeudi au tribunal de première instance de Dixin. Maurice Guilavogui est poursuivi pour commercialisation de la chicha. Son avocat conteste la procédure en soutenant que son client n'a commis aucune infraction. Parallèlement à son travail de journaliste, Maurice Guilavogui gère l'Universal Lounge situé à Lambagny et c'est dans cette activité qu'il se retrouve aujourd'hui devant la justice. Le jeune homme a comparu libre ce jeudi devant le tribunal de première instance de Dixine pour des faits de commercialisation de la chicha. Mais dès après son audition ou son identification à la barre, son avocat a soulevé une exception. Pour lui, les journalistes, les poursuites, j'allais dire, engagées contre son client ne reposent sur aucune base légale. La mobilisation des marins pêcheurs connaît une première évolution après les revendications exprimées lors de leur mouvement. Les discussions engagées avec les responsables du secteur ont abouti à un accord portant notamment sur une augmentation de 500 000 francs guinéens sur les salaires et l'octroi de 5 sacs de poissons nature. Cette évolution intervient après les manifestations organisées par les marins pêcheurs qui dénonçaient notamment leurs conditions de travail et leur niveau de rémunération. Le compromis trouvé leur permet pour le moment de reprendre normalement leurs activités. Si cet accord constitue une première avancée pour les travailleurs, plusieurs revendications restent toutefois en suspens. Leur porte-parole annonce la poursuite des négociations à la fin de l'année. Un magasin de denrées de première nécessité a pris feu ce vendredi à l'aube à la cimenterie, précisément à Baïlobala Plateau. Il n'y a pas eu de perte en vie humaine, mais d'importants dégâts matériels sont à déplorer. Plusieurs denrées alimentaires, notamment, ont été consumées. Chérif Wan est le propriétaire.
3: C'est le matin à 6h, j'ai appelé ma femme, ils ont dit qu'il y a un incendie au magasin. On peut espérer 800 millions comme ça, à peu près. Il y a des sucres, il y a du riz, il y a tous les marchandises, tout est rempli. Avant tout d'abord, je remercie le bondier. Les populations aussi sont venues à ce cours, ils ont beaucoup travaillé. Je remercie les populations très bien. Ils ont fait leur nuit, ils ont pris le bondier, ce qui est arrivé à nous, qui est bien nous donne plus que ça un jour. Mais on est toujours remercié le bondier parce qu'il n'y a pas eu de victimes. On ne peut pas dire que c'est le courant ou 20 fois parce que le matin, je vous appelle à la maison qu'il y a des feux dans le magasin. On ne peut pas dire que c'est quoi, samedi ou quoi, on ne peut pas savoir. Mais on dit qu'il y a des feux dans le magasin. On est venu regarder, tout est brûlé. On ne peut pas accuser Pierre. Tout simplement, nous on a remercié le bondier, on dit Alhamdulillah Baramel. On n'a pas demandé qu'on aide rien, sauf Dieu qui nous aide. C'est Dieu qui va nous aider. Dieu nous aide encore. On a tout encore, on n'a rien perdu.
2: Les sapeurs-pompiers aidés des citoyens sont intervenus pour circonscrire l'incendie. Adjudant-chef Mato Sangari et de la protection civile de la commune de Kagbélé.
4: On a été informé par notre chef de service qu'il y a un incendie ici à Cimenterie, précisément à Baïlobaya Plateau. Donc en fait, nous avons pris des pas plus rapidement et c'est dans 4 minutes que nous sommes présentés ici parce que ce matin, il n'y avait pas la moutillage. Et quand nous sommes venus avec les requérants et le propriétaire du magasin, on ne s'est plus renseigné auprès de lui. Et comment le feu s'est produit ici? Elle dit qu'il était à la maison, qu'il y avait l'incendie dans son magasin. Et paraît-il que ça n'avait plus beaucoup de temps, qu'elle n'était pas informée. Donc c'est tardivement que le...

0: Et pour le moment, il y a eu quand même des dégâts, mais il y a beaucoup de marchandises aussi qui ont été épargnées.
1: Dans pratiquement deux jours, l'interdiction des plastiques à usage unique va entrer en vigueur en République de Guinée. En attendant donc la date butoir fixée au 20 septembre, Fatoumata Keïta s'est rendue au marché de Lampagné dans la commune du même nom. Il y a rencontré des vendeuses de feuilles comestibles destinées à la sauce pour savoir ce qu'elles savent de cette décision, comment elles se préparent et quelles solutions leur ont été proposées. Élément de réponse dans ce reportage.
2: Sauf changement de dernière minute, à partir du 20 septembre, l'interdiction de la fabrication, de l'importation, de la détention, de la commercialisation et de l'utilisation des emballages et objets plastiques à usage unique rentrera en vigueur. Une décision qui inquiète des vendeuses de feuilles au marché de Lambani. Nous trouvons Fatoumata Souma derrière son étal.
3: Nous avons appris l'information, mais cela nous inquiète aussi, car nous ne savons pas quand ils vont interdire les plastiques, dans quoi nous allons mettre nos courses. C'est ce que les femmes utilisent au marché.
2: Même son de cloche, chez Dame Lucie, qui vend des feuilles et du poisson, pas loin de là. Elle se pose des questions.
3: Si on interdit les plastiques, nous coupons les feuilles. Dans quoi nous allons mettre les feuilles? Moi, je vends des feuilles, mais aussi du poisson. Nous sommes inquiètes. Qu'est-ce qu'ils nous proposent donc? Ou alors, c'est dans les feuilles de ciment nous allons mettre les feuilles?
2: Fatoumata Souma regrette l'absence d'alternative au plastique. Elle souhaite que les décideurs proposent mieux.
3: Là, nous ne savons pas, nous. C'est à eux de voir ce qu'il faut nous proposer. Ils n'ont qu'à voir ce qu'il y a de mieux. Parce que c'est ce qui intéresse actuellement.
2: Dans les boutiques et magasins des environs, ces plastiques sont encore présents et leur commercialisation se fait en attendant le 20 septembre.
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1: Au Cameroun, dans la région extrême nord du pays, une attaque a fait 15 morts et 3 blessés dans la nuit de mercredi à jeudi 17 septembre. Si aucune revendication n'a pour l'heure été formulée, il s'agit de l'attaque la plus meurtrière enregistrée ces dernières années. Selon des sources locales, l'attaque s'est produite dans le village Madigua, situé à la frontière entre les arrondissements de Makari et Ile Alifa dans le département de Logone et Chari. Au nord du Cameroun, les assaillants ont fait irruption peu avant 2h du matin en grand nombre et lourdement armés. Ils ont ciblé plusieurs hommes, les ont ligotés avant de les exécuter. Dans l'actualité au Moyen-Orient, au Yémen, des manifestations sont prévues ce vendredi 18 septembre à Sanaa, une zone contrôlée par les rebelles houthis. Le mot d'ordre, soutenir les forces houthis et protester contre l'Arabie Saoudite. Cette dernière a attribué au mouvement pro-Iran une tentative d'attaquer la Mecque. Sur les réseaux sociaux, la propagande pro comme anti-outil tourne à plein régime. Madame, Monsieur, c'est tout pour cette édition d'information. Merci à tous de l'avoir suivi sur Soleil FM 93.5 et le www.soleilfmguinée.net. Merci à Aboubakar Ila qui a assuré la mise en onde et bonne suite de programme à notre compagnie.
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2: Comme l'histoire peut être têtue, des grands discours sur la démocratie, des promesses de rupture, l'Afrique en a déjà connu. Et aujourd'hui encore, l'histoire semble vouloir se répéter. Cette fois, on nous a promis des institutions fortes, un signal fort jusque-là qui n'avait rien d'irréaliste. D'autant que pour vendre le bon exemple, on n'est pas allé chercher bien loin. On l'a trouvé sur le continent. Beaucoup ont voulu faire comme Rawlings au Ghana. Des jeunes en treillis, pleins de vie, d'ambition et de rêve pour leur nation. Jusque-là, on ne pouvait espérer mieux. Ils nous ont donné les mêmes frissons que ceux provoqués autrefois par Thomas Sankara, Jerry Rawlings et tant d'autres. On les a crus. Et depuis, on les observe à l'œuvre, en laissant au temps le soin de rendre son jugement. Dans le Grand Sahel, on a eu des présidents par ordonnance, par décision, par décret et tout sauf par les urnes. L'argument connu de tous, en finir avec les forces terroristes. Et nous voilà servis. Des arrestations, des interdictions ou fermetures de médias, des disparitions, une justice à géométrie variable, on ne reconnaît même plus très bien la place du pouvoir judiciaire tant il lui arrive de se confondre avec la voix de l'exécutif. Non pas une justice indépendante, mais une institution instrumentalisée, utilisée et parfois piétinée. Le législatif, lui, ne semble plus exister que par son nom. Comme le judiciaire, il peine à se distinguer de l'exécutif. Et le plus alarmant, c'est qu'il ne cherche même plus à cacher son jeu. Les restrictions de liberté s'immiscent jusqu'à les moindres détails. Et comme si cela ne suffisait pas, il faudrait encore sourire, faire semblant que tout va bien pour espérer ne pas être à son tour confondu à un ennemi de la patrie. Parce que cela peut tomber à n'importe quel moment sur n'importe qui. Et l'on voudrait appeler cela des institutions fortes. Tous voient pourtant ici ceux qui sont forts. Et ce ne sont pas les institutions. Heureusement que sous les tropiques, certains savent encore faire mieux. Si chez vous aussi, on sait encore faire la part des choses, alors tant mieux. Parce qu'une institution forte n'est pas celle qui fait peur. C'est celle qui résiste au régime, à tous les pouvoirs.
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0: 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Il est 20h.
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0: 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Il est 21h.
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0: 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Il est 21h30.
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Il est 22h. 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